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1: C'est le top départ d'une nouvelle journée. Il est 5h, bienvenue dans le Choco Morning sur Radio 4. La journée s'annonce belle, intense, pleine de surprises. Mais avant tout, voici un point sur ce qui fait l'actualité. C'est votre premier rendez-vous info.
2: Bonjour à tous. L'essentiel de l'actualité, nouvelle montée des tensions dans le détroit d'Ormuz. L'Iran dément avoir attaqué les Émirats Arabes Unis malgré les accusations d'Abu Dhabi. Téhéran veut désormais imposer un permis aux navires qui traversent le détroit. Les États-Unis préviennent qu'ils sont prêts à faire feu pour protéger le trafic maritime. Emmanuel Macron, lui, appelle à la négociation. L'Assemblée nationale a adopté un projet de loi contre les fraudes sociales et fiscales. Le texte prévoit notamment un meilleur partage d'informations entre administration et la suspension possible d'allocation chômage en cas de soupçon de fraude. La gauche dénonce un acharnement contre les plus précaires et annonce un recours au Conseil constitutionnel. Du nouveau, concernant le navire touché par l'antivirus au large du Cap-Vert. Deux malades et un cas contact doivent être évacués vers les Pays-Bas. Le foyer a déjà fait 3 morts. L'OMS recherche aussi les passagers d'un vol emprunté par une croisiériste contaminée décédée en Afrique du Sud. Et puis en football, Arsenal premier qualifié pour la finale de la Ligue des Champions. Les Gunners se sont imposés 1-0 face à l'Atlético de Madrid. Deuxième demi-finale ce soir, PSG-Bayern Munich, coup d'envoi à 21h. Voilà pour l'actu, bonne journée à tous.
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1: Très très bon mercredi, Radio 4 dans le Lot-et-Garonne et en Dordogne. Et ben c'est en plein milieu de cette semaine qu'on a le plaisir de vous retrouver aujourd'hui encore. Très heureux parce qu'on va passer 2 heures à vos côtés sur Radio 4 avec plein de choses à raconter à l'intérieur. Soyez les bienvenus. Bonjour Charlotte.
2: Bonjour Sylvain, bonjour à tous.
1: Radio 4, la radio d'ici. Aujourd'hui, nous sommes donc le 6 mai, c'est la journée mondiale du mot de passe. Et on sait aujourd'hui qu'un mot de passe, c'est important qu'il soit sécurisé.
2: 1, 2, 3, 4, 5, 0, 0, 0, AZERTY.
1: On oublie ça, alors clairement. Je connais des gens, leur mot de passe, c'était mot de passe en toutes lettres.
2: Ah ouais?
1: Ouais, bah non, c'est une bêtise de faire ça, faut surtout pas. J'ai une petite pensée aussi pour les personnes de mon entourage, tu vois, mon papa, ma maman, j'ai des oncles et tantes aussi, qui sont concernés par le fait de ne pas être très à l'aise avec les sites internet et les mots de passe. Et donc, qu'est-ce que je fais, moi? Je les note dans une note sur mon téléphone, justement. Je me suis fait un petit répertoire, un petit classement, une petite sauvegarde de leur mot de passe.
2: C'est bien, ça, dis donc.
1: Mais il n'y a rien de pire, en fait, que de se retrouver sur un site avec eux et de.
2: Ils ne savent pas leur mot de passe.
1: Ils ne le connaissent pas. Et donc, tu cliques sur j'ai oublié mon mot de passe. Ça t'envoie un mail sur une adresse mail, mais ils n'ont pas non plus le mot de passe pour accéder à ce mot de
2: adresse mail. Et du coup, tu l'as plus jamais ton mot de passe. Terminé.
1: Ah ouais, c'est compliqué. Ouais. Bref, il y a plein de choses qui sont aujourd'hui pour vous encore au programme sur Radio 4. On vous parle de tout ça d'ici quelques minutes. On va surtout démarrer avec de la musique. Très bon mercredi.

0: et nous sommes le mercredi 6 mai aujourd'hui. Bonne fête à qui ?
1: Bonne fête aujourd'hui aux prudences.
0: Alors, bonne fête les prudences, mais surtout prudence. C'est la journée mondiale du scrapbooking, la journée mondiale du coloriage, la journée internationale sans régime, la journée mondiale du jardinage nu. Il y en a qui aiment ça. Mm-hmm. Il y en a qui aiment les drones. C'est la journée internationale des drones et c'est également la journée mondiale du mot de passe aujourd'hui. On sait que c'est important d'avoir un mot de passe qui soit assez costaud, hein, bien sécurisé. Bah oui. On s'intéresse à ce qui s'est passé le 6 mai. C'était en 1994.
1: L'inauguration du tunnel sous la Manche par Elisabeth II et François Mitterrand.
0: On a un extrait de l'époque.
2: Cette fois, c'est officiel. Le tunnel sous la Manche est inauguré. À 13h, l'Angleterre n'est plus une île. Cela vaut bien un petit café.

0: On passe aux anniversaires du jour, Charlotte, on va commencer par...
1: Bon anniversaire aujourd'hui à Romain Fraissinet qui a 32 ans, Gims à 40 ans, Tony Estanguet à 48 ans, Cut Killer à 55 ans, Lucien Jean-Baptiste à 62 ans, Georges Clooney à 65 ans.
2: What else?
1: Voilà, c'est ça. Anne Parillo à 66 ans, Tony Blair à 73 ans et Christian Clavier fête son anniversaire.
0: Bien sûr, Christian Clavier, l'incontournable.
1: Ça lui fait 74.
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0: Bonjour à vous, Bélier. Les occasions de vous distinguer ne manqueront pas, alors inutile d'en faire des tonnes.
1: Taureau, pour consolider votre situation professionnelle, vous devez avancer à tâtons ou bien faire le dos rond.
2: Gémeaux, la poursuite de vos efforts de la veille marque cette journée d'une réussite satisfaisante et agréable.
3: Cancer, des changements positifs dans votre organisation budgétaire deviennent possibles.
4: Lion, vous semez des changements utiles dans votre quotidien.
5: L'inspiration est là, n'hésitez pas.
6: Vierge, les petits riens de la vie vous satisferont pleinement.
7: C'est avec bonheur que vous profitez de votre environnement ou de vos amis.
8: Balance, protégez vos sentiments car vous pourriez entendre quelque chose qui ne vous plaira pas du tout.
9: Scorpion, vos activités demandent énormément de concentration.
10: Ne vous laissez pas distraire pour en venir à bout.
11: Sagittaire, les tensions autour de vous vont finir par vous blesser.
12: Vous ne vous sentez absolument pas performant pour aplanir les conflits.
13: Capricorne, des tensions autour de vous peuvent vous rendre nerveux.
14: Suivez votre voie personnelle sans rien précipiter.
15: Verseau, votre grande capacité à gérer l'imprévu vous permet de prendre les choses avec philosophie.
16: Poisson, vous aurez un intense plaisir à vous rendre utile.
17: Fiez-vous à vos ressentis, ils vous poussent dans le bon sens.
18: Bonne journée à tous.

0: Allez, voici maintenant un chiffre du jour et ce chiffre, c'est 275.
1: On va parler d'un homme, ça se passe en Suisse, d'accord, qui était devenu une véritable plaie pour ses voisins. En fait, la raison, c'est qu'il passait son temps à faire claquer les portes de son appartement, parfois même en pleine nuit. Après des mois de tension, l'affaire a fini devant la justice.
0: Tu m'étonnes.
1: Il y a une patrouille qui s'est rendue sur place pour constater les faits, mais bon, l'accueil n'a pas été chaleureux, c'est-à-dire que l'homme a refusé de décliner son identité. Ça a compliqué encore davantage la situation. Bref, l'affaire a été traitée dans le cadre d'une ordonnance pénale. Mmh. Et donc, l'homme a été poursuivi pour deux motifs. Perturbation du repos nocturne et refus de donner son nom aux forces de l'ordre. Le verdict est tombé et il a eu une amende de 275 €. Notre chiffre du jour.
0: Je trouve que c'est pas énorme.
1: Attention, la sanction pourrait aller encore plus loin. En cas de non-paiement dans les délais, l'intéressé devra purger 3 jours de prison quand même.
0: Mais parti comme c'est parti, c'est bien ce qui risque de se produire.
1: C'est possible. 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
1: Bonjour, comme chaque semaine, je vous donne des astuces pour votre famille. Et aujourd'hui, je vous partage des bons plans jeux de cartes.
2: Je sens que ça va être intéressant.
1: J'ai sélectionné 3 sites internet qui vous permettent de télécharger gratuitement des cartes pour jouer avec vos enfants.
2: Oui, je suis trop content.
1: On commence par le poids lourd du jeu de société, Asmodee, qui propose en ligne des versions gratuites de ses best-sellers à télécharger et imprimer. Vous y trouverez, par exemple, le célèbre Double, le jeu d'observation qui rend fou, ou encore des scénarios d'escape game Unlock adaptés aux enfants.
2: Je suis trop fort pour trouver les doubles Double.
1: Si vous voulez glisser un peu de calcul ou d'orthographe sous le tapis, direction logicieleducatif.fr. Ne vous fiez pas aux noms un peu sérieux, leur sélection fiches et jeux à imprimer est une mine d'or. Vous y trouverez des jeux de discrimination visuelle type œil de lynx ou des batailles de cartes pour apprendre les multiplications sans s'en rendre compte.
2: Moi, je connais toutes mes tables de multiplication.
1: Enfin, pour les artistes, allez voir cartamundi.fr. Ils proposent des versions imprimables du jeu Color Addict. Le principe est génial. Vous imprimez les cartes en noir et blanc et ce sont vos enfants qui doivent les colorier selon les règles afin de pouvoir jouer. Ça double le temps d'occupation et ça, on adore.
2: J'ai hâte de jouer.
1: Alors, amusez-vous bien et à la semaine prochaine.
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0: Et des fois, je peux vous dire que c'est pas simple de vous annoncer l'info insolite que nous allons découvrir, puisque Charlotte me dit juste que c'est une info illuminée et je n'ai pas plus de détails. Donc, l'info illuminée du jour.
1: Ah, j'aurais pu te dire que ça concernait le mondial de football 2026, si tu veux. Un nouvel objet qui fait sensation dans cet univers du foot.
0: D'accord.
1: Des maillots officiels, spécialement conçus pour...
0: Les enfants ?
1: Les chiens.
0: Hein ?
1: Voilà.
0: Non.
1: Une collection qui reprend les couleurs de plusieurs équipes nationales emblématiques comme le Mexique, la Colombie, l'Argentine ou encore le Japon. Des maillots pour chiens qui ne sont pas un simple gadget. Ils reproduisent à l'identique les tenues, domicile, des sélections avec les mêmes motifs, les mêmes codes graphiques et même des blasons appliqués comme ça à chaud.
0: Super.
1: Voilà, tout est proposé à un prix plus ou moins accessible. Hein. Ça devrait normalement séduire les supporters. Les chiens, je suis un peu moins sûre par contre.
0: Les chiens, à mon avis, ils vont voir arriver ça, ils vont dire « Oh non, oh, pas encore une tenue ridicule !»

0: Et on va maintenant retrouver notre info de star du jour. Et pour cette information, nous allons parler de Shakira, visiblement.
1: Bah oui, Shakira qui a donné un concert gratuit sur la plage de Copacabana à Rio de Janeiro.
0: Alors, gratuit.
1: Quel concert !
0: Alors déjà, il faut préciser que c'est pas la première star à se produire sur cette plage
1: non.
0: de Copacabana.
1: Il y a eu Madonna, puis Lady Gaga.
0: Oui, et puis les Rolling Stones l'ont fait aussi. Il y a plein de grands artistes qui se sont produits.
1: Et bah là, du coup, troisième année consécutive qu'il y a un méga concert là-bas.
0: Okay.
1: Et donc, 2 millions de personnes quand même qui ont assisté à ce concert gratuit. Shakira, elle était choquée. Elle a dit non mais sérieusement, il y a tout ce monde là pour moi quoi. 2 millions de personnes qui étaient là, la fête a été folle.
0: J'imagine, en même temps, Shakira, c'est gratuit.
1: Ouais.
0: T'hésites pas longtemps pour aller assister au concert.
1: Non mais carrément.
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0: c'est le moment où on va partir faire un petit tour sur les réseaux sociaux, le petit crochet par internet, la petite parenthèse justement des réseaux. Et aujourd'hui, Charlotte, sur une page, celle de Fussoir, cette publication que j'ai vu passer il y a quelques jours. Parfois, j'utilise des mots savants que je ne comprends même pas pour donner l'impression que je suis plus sporadique.
1: Non, mais n'importe quoi. Alors,
0: utiliser des mots savants, oui, mais c'est mieux si vous savez ce que ça veut dire. Hein, même globalement, dans l'idée générale. Ça évite justement de passer pour un idiot, exactement. Qu'est-ce que tu as mis de côté pour la Twitter?
1: J'explique à ma fille que 1 euro valait 6,559 en gros francs, quoi. Ouais. Elle me répond que 1 euro, c'est plus simple et qu'on a bien fait de changer.

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1: Il est 6h, pile, top départ d'une nouvelle heure ensemble dans le Choco Morning. Et pour bien la lancer, place à votre flash d'information.
2: Bonjour à tous. À la une de l'actualité, l'opération est terminée. Les États-Unis annoncent la fin de leur phase offensive contre l'Iran, lancée il y a 2 mois. Donald Trump suspend aussi pour une courte période les escortes de navires dans le détroit d'Ormuz, évoquant des avancées vers un possible accord avec Téhéran. 15 milliards d'euros, c'est l'investissement annoncé hier soir par Amazon en France pour les 3 prochaines années. Le géant américain du commerce en ligne prévoit la création de plus de 7000 emplois en CDI, notamment avec l'ouverture de nouveaux centres logistiques en Eure-et-Loire, dans l'Oise, dans le Rhône et dans le Haut-Rhin. Le groupe veut aussi développer ses activités dans le cloud et l'intelligence artificielle. Les lycéens vapotent trop, d'après l'Observatoire français des drogues et des tendances addictives. Près d'un élève sur deux a déjà testé la cigarette électronique et la consommation quotidienne a plus que doublé en 6 ans. Les filières professionnelles sont les plus touchées, avec une hausse marquée aussi chez les filles. Marion Catelin est la directrice de Contrefeu qui lutte contre le tabac. Elle nous explique cette augmentation.
3: Ce sont littéralement des produits qui ressemblent à des bonbons. On a des goûts totalement extravagants, du type barbe à papa, licorne. Ce sont des goûts qui, bien entendu, ne ciblent pas les fumeurs qui souhaitent arrêter de fumer. Contrefeu demande aujourd'hui, c'est que le gouvernement prenne ses responsabilités. Il est déjà prévu dans le programme national de lutte contre le tabac un paquet neutre pour les produits du vapotage, et donc qu'il y ait l'impossibilité pour ces industriels de détourner les codes des jeux vidéo ou des mangas pour vendre leurs produits. Là, ce serait des paquets vraiment avec une couleur vraiment pas attractive, et c'est une mesure qui doit être prise d'urgence.
2: Des propos recueillis par Mylène Debac, les spécialistes alertent sur une dépendance précoce à la nicotine. Le tabac est responsable de 11% des décès enregistrés en France. L'Assemblée nationale a adopté un projet de loi contre les fraudes sociales et fiscales. Le texte prévoit notamment un meilleur partage d'informations entre administration et la suspension possible d'allocation chômage en cas de soupçon de fraude. La gauche dénonce un acharnement contre les plus précaires et annonce un recours au Conseil constitutionnel. On termine par du sport et du football. 20 ans après, Arsenal retrouve la finale de la Ligue des Champions. Les Anglais ont battu hier soir l'Atlético de Madrid 1-0 après avoir remporté le match aller 2-1. Seconde demi-finale ce soir entre le Bayern Munich et le PSG. Coup d'envoi à 21h, les Parisiens ont gagné le match aller 5-4. Bonne journée à tous.
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0: clair.
1: On vous souhaite un excellent début de journée avec Radio 4.
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3: Bonjour, bonjour à tous. 16 concurrents européens, G2, 6 à 8 ans, n'ayant pas gagné 121 000 euros. Rendez-vous dans le prix de Niort à l'hippodrome de Vincennes à l'occasion du Quintet Plus de ce mercredi 6 mai 2026. Disputé sur les 2700 mètres de la grande piste. Départ prévu 13h55. En tête de notre sélection, le 13, Icardé est fort, toujours en léger retard de gain. À mon sens, à placer sur le podium et pourquoi pas sur la plus haute marche. Suivi du 8, Caporal Carizet, sage, il a les moyens de s'illustrer en pareille société. Le 3, Enjoy, confie à Mathieu Abrivard pour l'occasion. Le 2, Rocky Mom, incontournable, déféré des 4 pieds. Et enfin, le 16, Étranger Joyeuse, à la faveur de son engagement, elle complétera notre sélection. Une sélection que vous pouvez retrouver sur ma chaîne YouTube Tom Kazak, les pronostics qui piquent avec mes dernières minutes. Donc, notre choix aujourd'hui. Premier, le 13, Icard des Forges. Second, le 8, Caporal Carizet. Troisième, le 3, Enjoy. Quatrième, le 2, Rocky Mom. Cinquième, le 16, Étranger Joyeuse. Le second choix, le 15, le 12. Et là, c'est à vous la fortune.
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0: Et on retrouve maintenant notre éphéméride, mercredi 6 mai 2026. Bonne fête à qui aujourd'hui ?
1: Prudence.
0: Bonne fête à vous les prudences, c'est également, écoutez bien, la journée internationale sans régime. Pas voilà. De restriction aujourd'hui.
1: Aujourd'hui, on se fait plaisir.
0: Journée mondiale du coloriage. On se fait plaisir sur le coloriage. Journée mondiale du mot de passe.
1: On se fait plaisir sur le mot de passe.
0: Allez-y, sur le mot de passe.
1: Alors, on y
0: compliqué,
1: va.
0: Sécurisé. Journée mondiale du jardinage nu.
1: On se
0: fait plaisir sur le jardinage nu.
1: Tout nu.
0: Journée internationale des drones et journée mondiale du scrapbooking aujourd'hui. Et puis pas mal d'anniversaires de personnalités. On va y venir dans quelques secondes. Pour l'instant, rappelons-nous de ce qui s'est passé le 6 mai. C'était tout d'abord en 2004.
1: Avec la chaîne de télé américaine NBC qui diffusait le dernier épisode de Friends.
0: 10 ans de bons et loyaux services, succès exceptionnel, phénomène des années 90 et un dernier épisode qui a été regardé par plus de 51 millions de téléspectateurs et ça c'était rien qu'aux États-Unis. 6 mai toujours mais cette fois-ci en 1994.
1: L'inauguration du tunnel sous la Manche.
2: Cette fois c'est officiel, le tunnel sous la Manche est inauguré. À 13h, l'Angleterre n'est plus une île, cela vaut bien un petit cadeau et quelques mots. En français, s'il vous plaît.
0: Ah oui, inauguration donc, avec du beau monde qui était réuni. Il y avait quand même la reine Elisabeth II et François Mitterrand qui était le président de la République française à ce moment-là. Des anniversaires pour aujourd'hui, Charlotte, et nous allons commencer par...
1: Roman Frécinet qui a 32 ans, Gims a 40 ans aujourd'hui, Tony Essanguet a 48 ans, Cut Killer 55, Lucien Jean-Baptiste a 62 ans, Georges Clooney a 65 ans, Anne Parillo a 66 ans, Tony Blair a 73 ans, et puis c'est l'anniversaire de Christian Clavier.
0: Difficile de décrire tous les rôles qu'il a pu avoir, mais pour moi, Christian Clavier, ça restera Jérôme dans Les Bronzés et Les Bronzés font du ski.
1: Mais il a 74 ans aujourd'hui.
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1: Bonjour à vous, Bélier. Les occasions de vous distinguer ne manqueront pas. Alors inutile d'en faire des tonnes. Taureau, pour consolider votre situation professionnelle, vous devez avancer à tâtons ou bien faire le dos rond. Gémeaux, la poursuite de vos efforts de la veille marque cette journée d'une réussite satisfaisante et agréable. Cancer, des changements positifs dans votre organisation budgétaire deviennent possibles. Lion, vous semez des changements utiles dans votre quotidien. L'inspiration est là, n'hésitez pas. Vierge, les petits riens de la vie vous satisferont pleinement. C'est avec bonheur que vous profitez de votre environnement ou de vos amis. Balance, protégez vos sentiments car vous pourriez entendre quelque chose qui ne vous plaira pas du tout. Scorpion, vos activités demandent énormément de concentration. Ne vous laissez pas distraire pour en venir à bout. Sagittaire, les tensions autour de vous vont finir par vous blesser. Vous ne vous sentez absolument pas performant pour aplanir les conflits. Capricorne, des tensions autour de vous peuvent vous rendre nerveux. Suivez votre voie personnelle sans rien précipiter. Verseau, votre grande capacité à gérer l'imprévu vous permet de prendre les choses avec philosophie. Poisson, vous aurez un intense plaisir à vous rendre utile. Fiez-vous à vos ressentis, ils vous poussent dans le bon sens. Bonne journée à tous.
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0: Et voici à présent une info insolite. Notre info illuminée du jour, et cette information nous emmène du côté des États-Unis.
1: Ouais, avec eh bien un homme. Cet homme, il s'appelle Pavel Talamkin, d'accord. C'est un réalisateur qui est tout jeune, hein, qui a 35 ans et qui a remporté un Oscar pour son documentaire. Ok.
0: D'accord.
1: Donc cet Oscar, évidemment, en partant des États-Unis, bah, il a voulu l'emmener avec lui.
0: Ouais,
1: okay,
0: ouais, normal.
1: Normal. Sauf que, bon, bah, on l'a empêché de l'emporter à bord du vol, au départ de New York.
0: Ah bon?
1: Ouais, apparemment, bah, la statuette des Oscars était désormais considérée comme une arme potentielle.
0: Ah ouais.
1: Donc ils lui ont dit non, vous allez mettre ça en soute. Bon, il a pas trop compris. Puis
0: moi, j'aurais jamais accepté.
1: Bah lui, il a accepté.
0: Ah, moi, je l'aurais jamais fait, un Oscar, jamais.
1: Bon, bah, il a mal fait d'accepter.
0: Ouais, c'est ça.
1: Puisque bah, l'Oscar a été perdu.
0: Volé.
1: Ouais, bah,
0: ouais,
1: volé, perdu.
0: Ouais.
1: Alors après, il y a la Lufthansa qui est bien à lancer des recherches, hein, depuis Francfort pour essayer de retrouver la statuette. Et heureusement pour elle, elle a fini par être retrouvée quand même.
0: Ah, heureusement.
1: Heureusement. Quelqu'un peut-être qui a regretté, qui sait qu'il y avait de gros soucis, je sais pas, ou alors réellement elle était perdue cette statuette.
0: Ouais.
1: Mais imagine un petit peu quoi. Tu te dis.
0: Moi, okay. ce que je dis, clairement, si un jour je gagne un Oscar.
1: Je dors avec.
0: C'est ça, jamais il va en soute.
1: Jamais,
0: impossible.
1: Jamais.
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0: réveil, on garde le rythme, il est 6h30, le Choco Morning est en direct avec vous. Voici l'essentiel de l'actu dans votre flash.
1: Bonjour à tous, l'essentiel de l'actualité, nouvelle montée des tensions dans le détroit d'Ormuz. L'Iran dément avoir attaqué les Émirats Arabes Unis malgré les accusations d'Abu Dhabi. Téhéran veut désormais imposer un permis aux navires qui traversent le détroit. Les États-Unis préviennent qu'ils sont prêts à faire feu pour protéger le trafic maritime. Emmanuel Macron, lui, appelle à la négociation. L'Assemblée nationale a adopté un projet de loi contre les fraudes sociales et fiscales. Le texte prévoit notamment un meilleur partage d'informations entre administration et la suspension possible d'allocation chômage en cas de soupçon de fraude. La gauche dénonce un acharnement contre les plus précaires et annonce un recours au Conseil constitutionnel. Du nouveau, concernant le navire touché par l'antivirus au large du Cap-Vert. Deux malades et un cas contact doivent être évacués vers les Pays-Bas. Le foyer a déjà fait trois morts. L'OMS recherche aussi les passagers d'un vol emprunté par une croisiériste contaminée décédée en Afrique du Sud. Et puis en football, Arsenal premier qualifié pour la finale de la Ligue des Champions. Les Gunners se sont imposés 1-0 face à l'Atlético de Madrid. Deuxième demi-finale ce soir, PSG-Bayern Munich, coup d'envoi à 21h. Voilà pour l'actu, bonne journée à tous.
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0: Tous les jours, Charlotte prépare une question. Tous les jours, elle pose cette question. Tous les jours, c'est à vous de tenter de trouver la bonne réponse. Même s'il n'y a rien à gagner, c'est le moment où on va découvrir maintenant notre quoi donc du jour. Hier, c'était un qui donc, mais aujourd'hui, c'est peut-être juste un quoi donc.
1: L'actinidia, c'est la plante sur laquelle pousse quoi donc ?
0: Donc. Donc, c'est un quoi donc. J'ai voilà. La réponse à ma question, même si c'est pas la réponse à ta question.
1: Non.
0: Voilà. Cette réponse, c'est peut-être vous qui l'avez. Vous qui la trouverez. En faisant vos propositions. Vous avez quelques minutes, Charlotte, redonne-nous s'il te plaît une seconde fois ce fameux quoi donc.
1: L'actinidia, c'est la plante sur laquelle pousse quoi donc ?

0: Et on va retrouver maintenant notre quoi donc. Dans cette deuxième partie, ce sera pour surtout découvrir les propositions de réponses que nous avons reçues ces dernières minutes. Charlotte, avant ça, peux-tu, s'il te plaît, nous rappeler quel est le quoi donc que tu nous as posé tout à l'heure ?
1: L'actinidia, c'est la plante sur laquelle pousse quoi donc ?
0: Alors, dans les propositions aujourd'hui, nous avions Benjamin qui nous dit « c'est là que pousse la papaye ».
1: Non.
0: Florian nous dit « les fruits de la passion ».
2: Je croyais que tu allais me faire la blague sur la papaye et la foufourche, mais vas-y.
0: Ah oui, parce qu'avec quoi on ramasse une papaye ?
2: Une foufourche.
0: Une foufourche, exactement.
2: Voilà.
0: Florian proposait les fruits de la passion.
2: Non.
0: Phil nous dit les litchis.
2: Non.
0: Thierry propose la goyave.
2: Non.
0: C'est tout ce que j'avais comme proposition aujourd'hui, Charlotte.
1: Ce sont les kiwis.
0: Les kiwis ?
2: C'est pas le kiwitier ou je sais pas quoi.
0: Ah, c'est vrai ?
1: C'est l'actinidia, voilà. Sur la plante sur laquelle poussent les kiwis.
0: Improbable.
1: Mais voilà, tu le sauras.
0: L'actinidia.
1: Tu retiendras ça, tu pourras sortir lors d'une conversation.
0: Je me connais, je vais tout de suite oublier cette information.
1: Bien sûr.
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0: Et on va maintenant retrouver notre pourquoi du jour. C'est sur le compte WhatsApp de Radio 4 que nous avons reçu la question de Laurent. Pour nous écrire, 07 888 888 57, Laurent qui nous demande pourquoi seuls les moustiques femelles piquent.
1: Contrairement à ce que l'on pourrait croire, en fait le sang ingéré par les moustiques au moment de la piqûre ne constitue pas leur source d'alimentation.
0: Ah
1: non, c'est pas ça du tout. Et en fait finalement, le sang n'est prélevé que par les femelles qui sont fécondées. Pourquoi ? Pour assurer la maturation et le développement de ces œufs. Donc les moustiques adultes, ce mâle, eux se nourrissent du nectar des fleurs, et les femelles aussi d'ailleurs. Sauf que quand elles sont fécondées, voilà, elles ont besoin de sang. Alors, lors d'une piqûre de moustique, la trompe de la femelle pénètre à travers la peau pour atteindre un vaisseau sanguin. À ce moment-là, elle libère de la salive qui contient notamment des substances anticoagulantes, en échange donc du sang de sa cible. Et c'est la salive du moustique qui entraîne une réaction inflammatoire et une irritation locale. C'est sa salive en fait.
0: Et donc, il n'y a que les femelles
1: qui piquent, et femelles fécondées, je précise.
0: Je savais que les filles, vous étiez un petit peu roublardes.
1: Dis donc, tu vas te calmer, oui.

0: Madame, mademoiselle, monsieur.
1: Bonsoir à tous.
2: Et on va maintenant retrouver notre sélection télé de ce milieu de semaine. Rendez-vous sur TF1 pour la série Grey's Anatomy. Encore un épisode inédit qui sera proposé à partir de 21h10. Épisode qui s'appelle précisément Un geste d'amour. Et ce sera suivi en deuxième partie de soirée par une autre série qui s'appelle Chicago Med. Rendez-vous sur France 2 ce soir.
3: Oui, vous allez pouvoir retrouver Enchaîner, c'est une série télé pour ce soir.
2: Sur France 3, le magazine Secret d'Histoire. Madame de Staël, la liberté à tout prix. Rendez-vous sur Canal avec du foot, Bayern Munich, Paris Saint-Germain, c'est la Ligue des Champions, demi-finale retour. Sur M6,
3: on aura Cauchemar en cuisine, direction Langeron pour ce soir.
2: Attention, c'est une rediff, pas encore de nouvel épisode inédit. Sur France 4, Taratata 100% live, présenté par Nagui. Sur W9, ce sera un magazine.
3: Enquête criminelle à faire Camille Anguenot, séductrice, menteuse, forcément suspecte.
2: C'est la question qui sera posée ce soir. Sur TMC, les visiteurs, la révolution. Bon, clairement, c'est pas le meilleur des visiteurs.
3: Clairement
2: mais
3: pas.
2: Ça peut se regarder. Rendez-vous sur TMC à partir de 21h25. Et puis, on va finir, Charlotte, avec ce qu'il y aura sur TFX.
3: Détox ta maison, 7 jours pour tout ranger.

0: La radio d'ici, c'est évidemment Radio 4. Et aujourd'hui, pour vous accompagner, il y a de la musique. Vous avez toutes nos infos et les podcasts à réécouter sur radio4.fr. Mais pour l'instant, c'est surtout la roue des quiz. Et ce sera un quiz Christian Clavier. Étant donné que c'est son anniversaire aujourd'hui, ça m'a un petit peu inspiré sur les questions, Charlotte. Christian Clavier qu'on retrouve actuellement au cinéma, dans Cocorico 2,
1: par exemple.
0: Il a une carrière exceptionnelle. Et bien, on va justement s'intéresser un petit peu à tout ça. Mais Christian Clavier a surtout a eu son bac, mention très bien. Et juste après son bac, il est allé dans une grande école dans laquelle il est resté 6 mois. Cette école, c'est laquelle? Est-ce que c'est l'École Nationale d'Administration, donc l'ENA, ou c'est l'Institut d'Études Politiques de Paris, l'IEP? L'ENA ou l'IEP?
1: L'IEP.
0: C'est une bonne réponse. Il y est resté 6 mois, premier point marqué. Deuxième question, on va parler d'un film culte, Les Bronzés, d'accord? Ce film est inspiré d'une pièce de théâtre qu'il jouait avec la troupe du Splendide, ok? Cette pièce s'appelait comment? Les toiles de mer ou Amour, coquillage et crustacé?
1: Amour, coquillage et crustacé.
0: Ah oui, ça c'est facile. Bravo, deuxième point marqué. Il a joué dans un film de Bertrand Tavernier. Il avait joué un petit rôle de valet d'auberge. Ce film s'appelle comment? Est-ce que c'est Que la fête commence ou L'horloger de Saint-Paul?
1: L'horloger de Saint-Paul.
0: Que la fête commence.
1: Ah,
0: voilà la première erreur. Tu sais que tu commences à flancher,
1: Attends,
0: Charlotte.
1: Attends, 2 secondes, je vais me rattraper.
0: Allons-y avec la 4e question, toujours sur Christian Clavier. Dans un film, il a fait partie d'un groupe de rock baba cool, un petit peu sur le retour, notamment aux côtés de d'autres comédiens comme... J'ai oublié son nom.
1: Bah, je vois bien. Super.
0: Bakri, voilà.
1: Ah, Jean-Pierre Bakri. Ok.
0: Mais ce film s'appelait comment? Est-ce que c'était Mes meilleurs amis ou Mes meilleurs copains?
1: Mes meilleurs copains.
0: Oui, c'est une bonne réponse. Bravo, c'est gagné pour aujourd'hui. Voilà. Voici la dernière question, Charlotte. C'est quoi la particularité de Christian Clavier? Est-ce qu'il est le seul acteur qui a joué dans 3 films ayant rassemblé plus de 8 millions de spectateurs? Ou est-ce qu'il est le seul acteur qui a joué dans 4 films ayant rassemblé plus de 10 millions de spectateurs? Première ou deuxième
1: proposition?
0: Première proposition. Eh ben non, c'était la deuxième.
1: Mais c'est pas grave,
0: c'est gagné quand même, mais donc c'est quand même fou. Le seul acteur qui a joué dans 4 films qui ont rassemblé plus de 10 millions de spectateurs.
1: Incroyable.
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0: On est en plein milieu de la semaine, vous écoutez Radio 4 et aujourd'hui, voici une info qui va casser l'ambiance. Et j'en suis navré, Charlotte. Une info qui va casser l'ambiance, puisque nous allons parler d'un produit qui va disparaître des rayons de supermarché. Un produit avec lequel pourtant vous avez grandi, que vous avez adoré, avec lequel vos enfants ont grandi aussi certainement. Un produit que vous avez mangé, consommé avec gourmandise.
1: Non, mais je sais ce que tu vas dire. Enfin, je crois savoir. Manger, t'as bien dit manger. Hein.
0: Oui, manger, oui.
1: On parle d'un fromage.
0: On parle d'un fromage,
1: ouais.
0: Effectivement. Alors, c'est une disparition, oui et non.
1: Ah, voilà.
0: Il y a besoin d'une petite précision.
1: Vas-y.
0: Le fromage en question, c'est le Babybel. Alors là, vous dites quoi? Le Babybel, il disparaît des rayons? Oui et non.
1: Non, ouais, voilà, c'est ça. C'est surtout non, en fait.
0: L'explication, c'est que dans un contexte économique un petit peu compliqué, eh bien, Bel, qui est le groupe qui produit le Babybel, vient finalement d'annoncer qu'il arrêtait la production du Babybel format maxi.
1: Ouais, mais comment j'ai jamais en fait.
0: En fait, c'est
1: pas une grosse perte parce que celui-là, franchement, qui le mangeait? Personne. Bon, bah voilà.
0: C'est un peu ça. On connaît tous les Babybel en format mini, là, dans le petit sachet.
1: D'ailleurs, qui cartonne, tu sais où aussi? Aux États-Unis, cartonne.
0: Paraît-il, ouais. Et bah là, c'est le Babybel format maxi. Donc le gros qui fait la taille d'un camembert, hein, par exemple. Là, pour le coup, c'est pas un produit qui s'achetait beaucoup, qui se vendait beaucoup. Donc, pour des raisons économiques, ils ont décidé d'arrêter la production du Babybel format maxi. Voilà, c'est effectif depuis la fin 2025. Donc voilà, vous le trouvez. Plus.
1: Tu sais quoi, tu nous as fait une annonce comme sur les sites, tu sais, où ils te mettent des gros titres, alors qu'en fait...
0: C'est un petit peu racoleur.
1: Ouais,
0: c'est
1: complètement.
0: Totalement vrai. Allez, on se retrouve demain, évidemment, sur Radio 4 pour de nouveau 2 heures à vos côtés dans le Lot-et-Garonne et en Dordogne. Bisous à tous.
1: Bisous.
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3: Bon réveil, il est 7h. Bienvenue dans la matinale. Tout de suite, les infos.
4: Bonjour à tous. À la une de l'actualité, l'opération est terminée. Les États-Unis annoncent la fin de leur phase offensive contre l'Iran, lancée il y a 2 mois. Donald Trump suspend aussi pour une courte période les escortes de navires dans le détroit d'Ormuz, évoquant des avancées vers un possible accord avec Téhéran. 15 milliards d'euros, c'est l'investissement annoncé hier soir par Amazon en France pour les 3 prochaines années. Le géant américain du commerce en ligne prévoit la création de plus de 7000 emplois en CDI, notamment avec l'ouverture de nouveaux centres logistiques en Eure-et-Loire, dans l'Oise, dans le Rhône et dans le Haut-Rhin. Le groupe veut aussi développer ses activités dans le cloud et l'intelligence artificielle. Les lycéens vapotent trop, d'après l'Observatoire français des drogues et des tendances addictives. Près d'un élève sur deux a déjà testé la cigarette électronique et la consommation quotidienne a plus que doublé en 6 ans. Les filières professionnelles sont les plus touchées, avec une hausse marquée aussi chez les filles. Marion Catelin est la directrice de Contrefeu qui lutte contre le tabac. Elle nous explique cette augmentation.
5: Ce sont littéralement des produits qui ressemblent à des bonbons. On a des goûts totalement extravagants, du type barbe à papa, licorne. Ce sont des goûts qui, bien entendu, ne ciblent pas les fumeurs qui souhaitent arrêter de fumer. Contrefeu demande aujourd'hui, c'est que le gouvernement prenne ses responsabilités. Il est déjà prévu dans le programme national de lutte contre le tabac un paquet neutre pour les produits du vapotage, et donc qu'il y ait l'impossibilité pour ces industriels de détourner les codes des jeux vidéo ou des mangas pour vendre leurs produits. Là, ce serait des paquets vraiment avec une couleur vraiment pas attractive, et c'est une mesure qui doit être prise d'urgence.
4: Des propos recueillis par Mylène Debac, les spécialistes alertent sur une dépendance précoce à la nicotine. Le tabac est responsable de 11% des décès enregistrés en France. L'Assemblée nationale a adopté un projet de loi contre les fraudes sociales et fiscales. Le texte prévoit notamment un meilleur partage d'informations entre administration et la suspension possible d'allocation chômage en cas de soupçon de fraude. La gauche dénonce un acharnement contre les plus précaires et annonce un recours au Conseil constitutionnel. On termine par du sport et du football. 20 ans après, Arsenal retrouve la finale de la Ligue des Champions. Les Anglais ont battu hier soir l'Atlético de Madrid 1-0 après avoir remporté le match aller 2-1. Seconde demi-finale ce soir entre le Bayern Munich et le PSG. Coup d'envoi à 21h, les Parisiens ont gagné le match aller 5-4. Bonne journée à tous.
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1: On commence ces annonces par la rubrique d'hiver. On vend des piquets de châtaigniers en 2 mètres, des cages à oiseaux, un fauteuil médicalisé électrique avec télécommande 150 € à débattre et on donne une gazinière 4 feux. En agriculture, on vend du

0: intérieur, d'extérieur et de jardinage sur l'île et les alentours. Il accepte les chèques emploi-service. Une famille d'accueil agréée à Sainte-Livrade dispose d'une place pour personnes âgées indépendantes et une auditrice avec expérience cherche un emploi d'aide à domicile, préparation des repas, tâches ménagères, accompagnement sur Villeneuve et dans un rayon de 10 km.
1: Vous souhaitez utiliser ce service ? Contactez Radio 4 au 05 53 36 60 50.

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1: Initié en début d'année, le troisième volet des saisons de la mémoire se poursuit en ce mois de mai à Villeneuve-sur-Lot avec deux expositions consacrées aux femmes dans la résistance, dans le jardin et dans le hall de l'hôtel de ville. On écoute à ce sujet Laurence Mandil-Picot, adjointe au maire en charge de la culture et de la mémoire.
2: C'est le troisième volet des saisons de la mémoire et cette année dédiée aux résistantes. Donc vous trouverez dans le hall de la mairie une exposition sur les femmes dans la résistance en général, une exposition qui a été prêtée par la Fondation de la Résistance et aussi qui est agrémentée de quelques costumes et objets divers prêtés par Monsieur Roudil qui illustre cette exposition. Et dans un deuxième temps, une exposition dans le jardin de la mairie, dans le parc Clément Frison-Roche, une exposition de portraits de résistantes. Je tiens à souligner que ce sont des portraits qui ont été réalisés par une artiste, Clara Greenberg. Donc la première partie qui est dédiée aux femmes résistantes du Lot-et-Garonne. Deuxième partie, nous avons voulu mettre en avant les femmes dans la résistance qui ont été panthéonisées. Et enfin, de grands destins de femmes dans la résistance, plus ou moins connues, mais qui ont œuvré avec obstination et détermination.
1: Des expositions à découvrir dès maintenant et jusqu'à la fin du mois de mai. Ce qui nous amène au samedi 30 mai, date à laquelle les Villeneuvois sont invités à participer à la troisième édition de la Marche de la Mémoire. Laurence Mandil-Picot.
2: Là aussi, une troisième édition et nous vous attendons nombreux à partir de 14h au mur des Fusillés.

0: Paris. La marche débutera vers 14h30 à destination du wagon de peine. Là aussi, une façon de rendre hommage aux déportés d'Aïs.
1: En attendant, rendez-vous le vendredi 8 mai à l'issue de la cérémonie commémorative de la victoire du 8 mai 45 qui débutera à 10h place d'Aquitaine pour le vernissage des deux expositions.
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0: Bonjour à vous, Bélier. Les occasions de vous distinguer ne manqueront pas, alors inutile d'en faire des tonnes.
1: Taureau, pour consolider votre situation professionnelle, vous devez avancer à tâtons ou bien faire le dos rond.
2: Gémeaux, la poursuite de vos efforts de la veille marque cette journée d'une réussite satisfaisante et agréable.
3: Cancer, des changements positifs dans votre organisation budgétaire deviennent possibles.
4: Lion, vous semez des changements utiles dans votre quotidien.
5: L'inspiration est là, n'hésitez pas.
6: Vierge, les petits riens de la vie vous satisferont pleinement.
7: C'est avec bonheur que vous profitez de votre environnement ou de vos amis.
8: Balance, protégez vos sentiments car vous pourriez entendre quelque chose qui ne vous plaira pas du tout.
9: Scorpion, vos activités demandent énormément de concentration.
10: Ne vous laissez pas distraire pour en venir à bout.
11: Sagittaire, les tensions autour de vous vont finir par vous blesser.
12: Vous ne vous sentez absolument pas performant pour aplanir les conflits.
13: Capricorne, des tensions autour de vous peuvent vous rendre nerveux.
14: Suivez votre voie personnelle sans rien précipiter.
15: Verseau, votre grande capacité à gérer l'imprévu vous permet de prendre les choses avec philosophie.
16: Poisson, vous aurez un intense plaisir à vous rendre utile.
17: Fiez-vous à vos ressentis, ils vous poussent dans le bon sens.
18: Bonne journée à tous.
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0: électronique d'Oasis à l'instant sur Radio 4. Bonjour et bon réveil ce mercredi matin 6 mai 7h31. Coup d'œil sur l'actualité avec Kylian Tanguy. Bonjour Kylian.
1: Bonjour à tous. L'essentiel de l'actualité, nouvelle montée des tensions dans le détroit d'Ormuz. L'Iran dément avoir attaqué les Émirats Arabes Unis malgré les accusations d'Abu Dhabi. Téhéran veut désormais imposer un permis aux navires qui traversent le détroit. Les États-Unis préviennent qu'ils sont prêts à faire feu pour protéger le trafic maritime. Emmanuel Macron, lui, appelle à la négociation. L'Assemblée nationale a adopté un projet de loi contre les fraudes sociales et fiscales. Le texte prévoit notamment un meilleur partage d'informations entre administrations et la suspension possible d'allocations chômage en cas de soupçon de fraude. La gauche dénonce un acharnement contre les plus précaires et annonce un recours au Conseil constitutionnel. Du nouveau, concernant dans le navire touché par l'antivirus au large du Cap-Vert, 2 malades et 1 cas contact doivent être évacués vers les Pays-Bas. Le foyer a déjà fait 3 morts. L'OMS recherche aussi les passagers d'un vol emprunté par une croisiériste contaminée décédée en Afrique du Sud. Et puis en football, Arsenal premier qualifié pour la finale de la Ligue des Champions. Les Gunners se sont imposés 1-0 face à l'Atlético de Madrid. Deuxième demi-finale ce soir, PSG Bayern Munich, coup d'envoi à 21h. Voilà pour l'actu, bonne journée à tous. 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
0: 7h36. Bienvenue sur Radio 4 ce mercredi matin 6 mai. Toute l'info locale ici en Périgord à Genève. Voici votre journal, Pierre-Anthony Épinette. Bonjour Pierre-Anthony.
12: Bonjour Christophe et bonjour à tous. Dans l'actualité d'abord, à Agen, cette marche blanche organisée le samedi 16 mai en hommage à Angeline Taillefer, tuée dans la nuit du 1er mai. Le départ est prévu à 15h depuis le quartier de la Salève jusqu'au lieu du drame dans le secteur d'Onnefort. Âgée de 29 ans, cette jeune mère de famille a été mortellement blessée à l'arme blanche. Un probable féminicide, son ancien compagnon a été mis en examen pour meurtre et placé en détention provisoire. Ses proches appellent à un rassemblement digne et respectueux pour honorer sa mémoire et lui rendre un dernier hommage collectif samedi 16 mai après-midi. Donc, on reste à Agen où une femme de 38 ans a été interpellée lundi par la brigade anticriminalité. Elle était en possession de cocaïne et de cannabis. Une perquisition à son domicile a permis de découvrir du matériel de conditionnement, des espèces et un carnet de comptes laissant supposer une activité de deal, de revente. Placée en garde à vue, la trentenaire a reconnu vendre des stupéfiants depuis plusieurs mois. Elle devra répondre de ses faits devant la justice en comparution préalable de culpabilité. Ce sera le 7 décembre prochain. On poursuit toujours au palais de justice d'Agen où le président de la Fédération française de rugby, Florian Grill, a été entendu. On en avait parlé ici même dans le cadre de l'enquête sur la disparition de Medine Argissi en 2024 en Afrique du Sud. La FFR est mise en examen pour homicide involontaire. Face à la juge, son président a rejeté toute responsabilité, renvoyant vers les encadrants présents sur place lors du drame. Mais cette ligne de défense apparaît fragilisée par plusieurs éléments, notamment l'implication de la fédération dans l'organisation du séjour. La justice cherche à déterminer si le cadre global fixé par la FFR a pu contribuer indirectement à ce drame. L'affaire Dany Le Prince connaît un nouveau tournant. Condamné à perpétuité pour un quadruple meurtre en 1994, Dany Le Prince, 69 ans, espère obtenir un nouveau procès. La cour de révision doit examiner une seconde requête déposée par sa défense. L'ancien détenu qui a passé 18 ans en prison et qui vit en Lot-et-Garonne désormais continue de clamer son innocence. Cette fois, l'avocat général s'est prononcé en faveur de nouveaux débats, évoquant des éléments inédits susceptibles de faire naître un doute. Si la requête est jugée recevable, la condamnation pourrait être annulée. Une décision rare qui ouvrirait la voie à un nouveau procès dans ce dossier absolument emblématique. Petit détour par la Dordogne où un chauffeur de poids lourd de 53 ans a été jugé au tribunal de Bergerac hier. Et il a été condamné à un an de prison avec sursis par le tribunal correctionnel. Il était jugé après la mort d'une femme de 78 ans, renversée sur un passage piéton à Sarlat. C'était en novembre dernier. Le conducteur était très ému à l'audience. Il affirme ne pas avoir vu la victime. Le procureur évoque une inattention de quelques secondes aux conséquences dramatiques. La victime, grièvement blessée, était décédée 10 jours plus tard. Le permis du chauffeur est suspendu pour une durée d'un an. Allez, autre chose à présent, on va parler politique et faire un parallèle avec le rapport parlementaire du député Charles Halonque, le fameux rapport sur l'audiovisuel public qui a été publié hier. Et selon le député Halonque, l'audiovisuel public traverse une crise profonde. Il pointe dans son rapport des difficultés financières, administratives, une perte de lien avec le public. Et le document issu d'une commission d'enquête préconise une refonte partielle ou totale du fonctionnement de France Télé et de Radio France pour au total faire 1 milliard d'économies sur les 4 que coûte l'audiovisuel public. Près de 80 recommandations sont formulées, dont certaines mesures d'économie. Et le rapport suscite déjà de vives critiques à gauche et au centre qui dénoncent une volonté d'affaiblir le service public. À gauche et au centre, oui, mais à droite également. J'ai posé la question à Guillaume Lepers. Guillaume Lepers, il sera l'invité de Ça fait débat tout à l'heure entre 11h et midi, une émission enregistrée hier. Et comme l'actualité est marquée par cette publication du rapport sur l'audiovisuel public, j'ai demandé à Guillaume Lepers, désormais maire de Villeneuve et président de la CAGV, mais qui était encore en poste à l'Assemblée nationale au moment de toute cette commission d'enquête, quel regard il portait sur toute cette séquence autour de l'audiovisuel public avec cette médiatisation extrême, notamment du député Charles Halonque. Écoutez ce qu'il a pensé de cette commission d'enquête.
13: Alors, c'est encore une fois, il y avait sûrement des choses très intéressantes, parce que les collègues y ont passé des heures et des heures et des heures d'audition. Mais encore, on y a mis un peu trop de spectacle et de politique. Encore une fois, pour ces sujets-là, on se rapproche peut-être trop des élections présidentielles pour avoir un climat serein à l'Assemblée. Par contre, moi, je faisais partie des personnes qui pensaient que ce rapport devait sortir. Parce qu'à un moment donné, vous ne faites pas bosser des députés des heures, des heures et des heures. Pour au dernier moment, ça aurait fait le jeu d'ailleurs. On aurait entendu le jeu des extrêmes pendant des semaines et des semaines.
14: Mais c'est la grande mode des commissions. commission d'enquête parlementaire, mais on ne sait pas trop sur quoi ça aboutit après.
13: Ah, c'est quand même extrêmement intéressant, et il y a toujours quelque chose qui en ressort. Ça va faire bouger des lignes, mais c'est
14: là,
13: la manière.
14: Ça a été une tribune pour Charles Alloncle, le rapporteur, clairement.
13: C'est ce qui est un petit peu dommage, mais ça a permis aussi, j'imagine, c'est pas ma commission, mais de toucher certains sujets pour se reposer les questions sur quel audiovisuel public on veut demain.
14: Il y a
13: demain.
14: Certains sujets qui méritaient d'être abordés. Ça n'a pas été que à charge ou que...
13: Moi, je vais essayer d'être objectif toujours. Quand on aborde un sujet, ils n'ont pas tous été à charge. Par contre, encore une fois, moi, ce que je déplore, c'est qu'on essaye d'en faire des tribunes individuelles. Et c'est pas ça qu'on attend aujourd'hui. Vous verrez qu'à long terme, ça aidera pas la personne qui l'a faite. Mais bon, ça permet de poser des sujets, et c'est pareil dans tous les domaines. Là,
14: donc, il faudrait une réforme de l'audiovisuel public, selon vous.
13: Mais il faut réfléchir à... Mais... Toutes les politiques de l'État doivent... Là, on va arriver sur une séquence présidentielle. Et moi, je trouve que c'est extrêmement important, parce qu'il faut qu'on soit exigeant avec les candidats. Il faut qu'ils soient capables de nous répondre sur tout. Et comment on a un État qui est plus efficace dans tous les domaines. Mais ça passe aussi par l'audiovisuel, mais ça passe sur les différentes agences, ça passe sur le travail, enfin, il y a sur la santé demain. Je pense que là, il faut qu'on monte notre niveau de gestion. J'espère de cette campagne, sincèrement, avec tout ce qu'on entend aujourd'hui, j'espère que cette campagne va être qualitative. Et que là, on va avoir des projets contre projets.
12: L'espoir fait vivre Guillaume Lepers, maire de Villeneuve et président de l'agglomération du Grand Villeneuvois. L'intégralité de l'interview de Guillaume Lepers, ce sera tout à l'heure entre 11h et midi dans cette reprise de Ça fait débat en ce mois de mai. On poursuit avec du sport et au passage d'Agen, la 34e édition du Passage Espoir, grand tournoi de tennis qui débute aujourd'hui sur les cours de l'AS Passage Tennis, un tournoi international réservé aux moins de 12 ans qui accueille cette année 24 nations. C'est l'un des plus gros plateau de son histoire. Près de 200 jeunes joueurs sont attendus avec des phases de qualification avant les tableaux finaux à partir du 11 mai. C'est une véritable référence chez les jeunes. Il y a tout le gratin du tennis international qui est là. La compétition a révélé plusieurs grands noms comme Richard Gasquet ou Andy Murray. Et pendant 11 jours, les rencontres vont s'enchaîner à un rythme soutenu, sous réserve évidemment des conditions météo. Voilà, c'est là-dessus que se referme cette édition. Merci à tous de l'avoir suivi.
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16: On va pas se mentir, hein, c'est sans doute la journée la plus grise de la série, mais gardez le moral, le bout du tunnel est proche.
12: Oui, ça va pas être fou aujourd'hui. Bon, déjà hier, c'était pas terrible. Alors aujourd'hui, ce matin, on pourrait avoir un petit espoir en se disant « Ouais, il y a quand même un peu de luminosité, oui, mais ça ne durera pas. » C'est-à-dire qu'effectivement, la grisaille sera au rendez-vous. Quelques petites averses attendues dans la matinée. Et alors cet après-midi, averses orageuses, avec ce temps un petit peu de giboulé hein, qu'on connaît depuis deux jours. Voilà, il va faire moche avec jusqu'à 14 ou 15 degrés dans l'après-midi et donc une alternance de passages nuageux et d'averses orageuses, orages qui devraient se maintenir une nouvelle fois en soirée, mais effectivement ensuite ça va progressivement s'améliorer, ça va prendre un peu de temps. Pendant la nuit on aura toujours des nuages qui vont progressivement se dissiper pour laisser place normalement demain matin à un ciel qui sera nuageux certes, mais qui laissera la place quand même à quelques éclaircies. En matinée, on aura aux alentours de 5 ou 6 degrés car le ciel sera un peu plus clair qu'à l'habitude, et au fil des heures donc ça va se dégager un peu plus. Dans l'après-midi, le ciel pourrait être nuageux toujours, oui, mais avec quand même de franches et de belles éclaircies. On pourrait avoir un soleil bien présent au fil des heures, notamment à partir du milieu d'après-midi et jusqu'à 18 ou 19 degrés. La soirée et la nuit de vendredi à samedi devraient être ensoleillées. Le 8 mai devrait être agréable avec du grand soleil partout sur le département. Seulement voilà, dans l'après-midi, à partir de l'ouest du Lot-et-Garonne, arrivera une vague orageuse, des orages qui devraient sévir sur toute la vallée de la Garonne, Marmande, Tonneins, Port-Sainte-Marie, vendredi après-midi. Sur le reste du département, il devrait faire beau et ce 8 mai devrait être une belle journée.
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0: Il est 7h45. Voici le carnet de Radio 4.
12: À Villeneuve-sur-Lot, décès de M. Robert Biancato, survenu à l'âge de 86 ans. Ses obsèques religieuses seront célébrées aujourd'hui en l'église Saint-Cernin d'Eys à 14h30, suivi de l'inhumation au cimetière Sainte-Catherine de Villeneuve. À Villeréal et à Tourliac, son fils Marc et son papa Freddy, ainsi que toute la famille Bettoli, profondément touchés par les marques de sympathie qui leur ont été témoignées, lors du décès de Madame Brigitte Bettoli, remercie toutes les personnes qui se sont associées à leur deuil.
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0: avec lui, Francis Cabrel, ce matin. Lui, l'enfant d'Astafor. C'est écrit, 7h51. Merci Francis, ça fait du bien. Mercredi 6 mai aujourd'hui au programme de votre matinée, tout à l'heure 8h20. Nous accueillerons la nouvelle directrice de l'ACMG. Elle s'appelle Agathe Olive Gago.
1: Absolument, Agathe Olive Gago, elle a 38 ans et elle succède à Jean-François Berthoud. Mais vous savez, notre expert météo, alors vous continuerez de l'entendre pour nous parler des prévisions, mais l'ACMG, l'Association Climatologique de la Moyenne-Garonne, je trouvais que c'est une bonne occasion d'en profiter pour rappeler ce que fait cet asso au quotidien, notamment son travail auprès des agriculteurs, d'analyse du climat, etc. Agathe Olive Gago va nous expliquer son rôle en tant que directrice de cette ACMG.
0: C'est à 8h20, vous voulez faire le plein de bons produits, des légumes, des fruits. Il y a un dépôt qui va s'installer du côté de Trintel.
1: Bon, on va en parler avec Christine Rouville. C'est l'association Rêve et Partage qui, c'est une asso qui vient d'être créée et qui aura objectif effectivement de proposer des fruits et légumes à des prix attractifs, intéressants pour les personnes les plus démunies à Trintel.
0: Une nouvelle pièce de théâtre à découvrir ce week-end. Ça s'appelle Moustique et c'est joué ce vendredi à 16h et à Pont-Port également à 16h.
1: Vendredi à Pont-Port et samedi à Issac. Issac, c'est juste à côté de Pont-Port. Et on en parlera effectivement avec Martin Jaspard de cette nouvelle pièce. C'est une comédie très sensible.
0: Et on terminera cette matinée avec le retour de l'émission Ça fait débat.
1: Ben oui, le retour. Alors on en a eu pendant 3 mois, janvier, février, mars, on a parlé des municipales. Avril, j'ai laissé souffler un petit peu pour que les exécutifs s'installent. Mais là, voilà, c'est début mai, on reprend pendant 2 mois. Et le premier, c'est Guillaume Lepers, c'est bien nouveau maire de Villeneuve et président de l'agglomération du Grand Villeneuvois.
0: Ouais, vous l'avez déjà entendu ce matin dans le journal de Radio 4. Vous le retrouverez tout à l'heure entre 11h et midi dans Ça fait débat. 7h53 sur Radio 4, bon réveil et bienvenue si vous venez de nous rejoindre ce mercredi matin. On passe la matinée ensemble avec les Bee Gees.

0: Night Fever et les Bee Gees à l'instant sur Radio 4. On est à 3 minutes de 8h et d'un nouveau coup d'œil sur l'actualité. Ce matin, on retrouvera dans un instant Alex Gauthier. Des rendez-vous loto pour cette semaine. Vous prendrez la direction de Villeneuve-sur-Lot où l'association Coin Loto 47 vous propose ses rendez-vous habituels tous les mercredis et les vendredis soirs également. Ça se passe dans la salle du marché-gare. Le comité des fêtes de Fumel organise un loto bingo vendredi après-midi, 14h30, dans la salle Jean Goujon, toujours à Villeneuve-sur-Lot. Le cercle Villeneuvois vous donne rendez-vous dimanche soir, c'est à 20h30 pour un nouveau loto. Après les lotos, les cartes avec ce concours de tarot. C'est organisé par l'association franco-portugaise de Fumel qui organise un concours de tarot ce samedi soir à la salle de la Métairie-Basse de Fumel. Il y a également des vides-greniers ce week-end à Cuzorn. L'association Culture et Patrimoine propose un vide-grenier vendredi autour de la salle Robert Carnéjac. L'association des parents d'élèves d'Alès et Cazeneuve organise un vide-grenier accompagné d'un marché aux plants. C'est samedi de 8h à 17h à la salle des fêtes. Et puis à Villeréal, ce dimanche, ne manquez pas la brocante mensuelle toute la journée dans la Bastide. Pour plus de précisions, vous pouvez bien sûr contacter votre radio tous les matins du lundi au vendredi de 8h à 13h au 05 53 36 60 50.
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0: Il est pile 8h, bienvenue sur Radio 4, un nouveau coup d'œil sur l'actualité. On retrouve ce matin Alex Gauthier pour le Flash. Bonjour Alex.
10: Bonjour à tous. À la une de l'actualité, l'opération est terminée. Les États-Unis annoncent la fin de leur phase offensive contre l'Iran lancée il y a 2 mois. Donald Trump suspend pour une courte période les escortes de navires dans le détroit d'Ormuz, évoquant des avancées vers un possible accord avec Téhéran. En France, le patron de Total Energy menace de mettre fin au plafonnement des prix des carburants si une taxe sur les superprofits pétroliers est mise en place. Patrick Pouyanné estime que son groupe pourrait être concerné dès cette année. Après avoir enregistré près de 5 milliards d'euros de bénéfices au premier trimestre, il a assuré qu'il n'y aura pas de pénurie de carburant en France, même si les prix pourraient encore grimper en raison des tensions au Moyen-Orient. Amazon compte investir de l'argent en France. Le géant américain prévoit d'injecter plus de 15 milliards d'euros sur 3 ans, Julie Pierret.
11: Oui, et à la clé, plus de 7000 emplois en CDI. Dans le détail, 4 nouveaux centres de distribution doivent ouvrir en Eure-et-Loir, dans l'Oise, le Rhône et le Haut-Rhin. Les premières embauches débuteront dès cette année avec plusieurs milliers de postes à pourvoir. Au-delà de la logistique, Amazon veut aussi renforcer ses capacités dans le cloud et dans l'intelligence artificielle. Le groupe met en avant un réseau plus local pour accélérer les livraisons et réduire son empreinte carbone. L'entreprise a déjà investi plus de 30 milliards d'euros en France depuis 2010.
10: Merci Julie pour ces précisions. Plus d'un tiers des foyers éligibles au RSA ne le perçoivent pas, selon une étude de l'Adresse ce matin. On retrouve des célibataires de moins de 30 ans sans enfants, mais aussi des mères isolées ou des couples avec enfants ayant un emploi. Un médecin généraliste d'une soixantaine d'années placé en garde à vue dans les Yvelines pour des soupçons de viol et d'agression sexuelle sur plusieurs patientes. Les faits présumés auraient été commis entre 2002 et 2022. Le parquet de Versailles confirme l'ouverture d'une enquête. Le nombre exact de plaignantes n'a pour le moment pas été communiqué. L'Espagne va accueillir le navire de croisière après l'apparition d'un foyer d'antivirus à bord. Il est immobilisé au large du Cap-Vert. Le foyer a déjà fait 3 morts sur les 150 passagers. Le bateau doit arriver aux îles d'ici 3 à 4 jours. Les passagers et membres d'équipage seront ensuite examinés et transférés vers leurs pays respectifs dans des conditions sanitaires strictes. Et en football, ce choc ce soir entre le Paris Saint-Germain et le Bayern Munich, match retour des demi-finales de la Ligue des Champions, coup d'envoi à 21h. À l'aller, les Parisiens l'avaient emporté 5 buts à 4. Passez une excellente journée.
0: Merci Alex, Radio 4, il est 8h02. L'info revient tout à l'heure à 8h30. Mercredi 6 mai, il va falloir s'armer de patience. Aujourd'hui, on arrive au point culminant de cette séquence perturbée avec une ambiance qui fleure bon l'automne, plus que le mois de mai. Cela fait maintenant 72 heures que le Lot-et-Garonne est sous l'arrosage automatique. Entre les épisodes pluvieux et les orages à répétition, les cumuls de précipitations deviennent conséquents sur l'ensemble du département. La terre est désormais bien saturée. Ce matin, le ciel est chargé. Vous aurez peut-être droit à quelques timides éclaircies, mais elles seront escortées par de petites averses localisées. Les nuages gardent la main. Cet après-midi, c'est là que ça se corse. Les averses orageuses vont devenir plus fréquentes et surtout plus soutenues. Entre deux ondées, vous apercevrez peut-être un bout de bleu, mais ne vous y trompez pas. Restez bien à l'abri cet après-midi. Côté thermomètre, ce matin, un réveil frisqué entre 7 et 9 degrés. L'après-midi, c'est la journée la plus fraîche de la semaine avec seulement 14 à 16 degrés. On est nettement sous les normales de saison. Et dès demain, jeudi, tout change. Un flux de sud va s'installer, chassant l'humidité pour laisser place au soleil. Les températures vont repartir à la hausse de façon spectaculaire. Allez, patience et bon mercredi 6 mai avec nous dans cette matinale 8h04. Dans quelques minutes, on retrouve Véronique et les petites annonces. L'occasion pour vous, dès ce mercredi matin, de faire de bonnes affaires avec la radio d'ici.

Week-end à Rome, Étienne Dao, 8h08 sur Radio 4. On n'oublie pas les traditions sur votre radio. Si vous avez une amie, une collègue ou une voisine qui porte un prénom plein de sagesse, c'est le moment de dégainer votre téléphone. Aujourd'hui, le 6 mai, nous fêtons les Prudence. Alors d'où vient ce prénom ? On remonte aux racines latines avec le mot prudentia, qui signifie tout simplement la sagesse. Et on peut dire que le caractère suit le dictionnaire. Les prudences, ce sont des personnes que l'on aime avoir à ses côtés quand tout s'accélère. Elles sont calmes, observatrices et ne foncent jamais tête baissée. Elles analysent, elles sous-pèsent et quand elles agissent, c'est avec une justesse incroyable. C'est le symbole même de la stabilité et de la responsabilité. Côté statistique, Prudence joue la carte de la discrétion. C'est un prénom rare, un brin vintage, ce qui lui confère une élégance intemporelle. Bref, une perle rare. Alors, à vous toutes qui nous écoutez ce matin, vous souhaite une magnifique journée. Bonne fête aux Prudences ce mercredi 6 mai. Dans 2 minutes... peut-être même 3. On retrouve Véronique et les petites annonces. L'occasion, bien sûr, comme tous les matins avec votre radio, de sauter sur les bonnes affaires. 05 53 36 60 50. On écoute les Boys Stand Gang dans votre matinale. Bienvenue si vous venez de nous rejoindre et bon courage si vous êtes au boulot. 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

0: quel bonheur de se réveiller avec ce classique des Boys and Gang sur Radio 4. On vous souhaite un très bon réveil ce mercredi matin. J'espère que vous avez la forme ici en Périgord-Agenais. Il est 8h12 et on retrouve tout de suite notre Véronique nationale qui, vous le savez, n'arrive jamais les mains vides. Préparez-vous à réaliser de très bonnes affaires, à dénicher l'objet rare ou le service qu'il vous faut. Voici l'heure des petites annonces. Bonjour Véronique, qu'est-ce que tu nous as dégoté aujourd'hui ?
1: Bonjour, oui, mais j'ai dégoté plein de choses. Il y a plein de choses, surtout du électroménager. Donc dans la rubrique d'hiver, on vend lave-linge vedette, un fauteuil électrique, un frigo-congélateur, une gazinière, une yaourtière avec pot, des pelotes de laine et des coupons de tissu, 4 chaises de cuisine paillées, un congélateur coffre de 100 litres, une couverture de piscine de 8 mètres par 5, un enfile-bas de contention de marque Radiant au prix de 10 euros. On donne un lit en 140 avec sommier à latte. On cherche un tracteur tondeuse autoporté, des trains, des bateaux et des avions pour modélisme. On cherche du matériel de pêche en don ou à petit prix et du petit outillage. En agriculture, on vend du foin de 2025 en petite botte avec possibilité de livraison à petit prix. Et dans la rubrique véhicule, on vend une moto de route 125 cm3 au prix de 2300 euros.
0: Allez-y, faites votre marché. Vous appelez Radio 4 si l'un de ces objets vous intéresse, comme par exemple cette petite yaourtière. Est-ce que tu fais tes yaourts ?
1: Non, je ne fais pas mes yaourts.
0: Est-ce que tu les as fait à un moment donné ?
1: Non.
0: Non ?
1: Non.
0: Jamais ?
1: Jamais.
0: À un moment dans ta vie, il y a toujours quelqu'un qui achète une yaourtière qui fait ses propres yaourts. Et ça ne dure jamais très longtemps.
1: C'est ça.
0: Parce qu'après, il faut tout laver, tout ça, c'est compliqué.
1: Mais c'est la machine à patchwork chez vous.
0: Voilà, enfin, moi, je ne veux pas décourager la personne qui veut acheter ce yaourt.
1: Non,
0: quand même.
1: Ça, ouais. Ils sont intéressés.
0: Lancez-vous dans l'aventure du yaourt maison. Merci Véronique, à tout à l'heure.
1: À tout à l'heure.
0: Il est 8h14, voici Vanessa Paradis.

0: Le rock mythique d'Indochine vient de résonner sur Radio 4 avec 3 nuits par semaine. Nicolas Serkis nous a plongé dans cette ambiance New Eve dont on ne se lasse décidément pas, même des décennies plus tard. Il est 10h20, avant de repartir pour un voyage en Angleterre avec Sir Elton John. On retrouve avec grand plaisir la chronique de Maman Écureuil. Et ce matin, on délaisse un peu les écrans pour revenir au basique. On s'intéresse aux jeux de cartes. Alors comment occuper les petits et les grands avec un simple jeu de 52 cartes? La réponse d'Angélique ce matin. Bonjour.
1: Bonjour, comme chaque semaine, je vous donne des astuces pour votre famille. Et aujourd'hui, je vous partage des bons plans jeu de cartes.
2: Je sens que ça va être intéressant.
1: J'ai sélectionné 3 sites internet qui vous permettent de télécharger gratuitement des cartes pour jouer avec vos enfants.
2: Oui, je suis trop content.
1: On commence par le poids lourd du jeu de société, Asmodee, qui propose en ligne des versions gratuites de ses best-sellers à télécharger et imprimer. Vous y trouverez, par exemple, le célèbre Double, le jeu d'observation qui rend fou, ou encore des scénarios d'escape game Unlock adaptés aux enfants.
2: Je suis trop fort pour trouver les doubles Double.
1: Si vous voulez glisser un peu de calcul ou d'orthographe sous le tapis, direction logicieleducatif.fr. Ne vous fiez pas aux noms un peu sérieux, leur sélection fiches et jeux à imprimer est une mine d'or. Vous y trouverez des jeux de discrimination visuelle type œil de lynx ou des batailles de cartes pour apprendre les multiplications sans s'en rendre compte.
2: Moi je connais toutes mes tables de multiplication.
1: Enfin, pour les artistes, allez voir cartamundi.fr. Ils proposent des versions imprimables du jeu Color Addict. Le principe est génial. Vous imprimez les cartes en noir et blanc et ce sont vos enfants qui doivent les colorier selon les règles afin de pouvoir jouer. Ça double le temps d'occupation et ça, on adore.
2: J'ai hâte de jouer.
1: Alors amusez-vous bien et à la semaine prochaine.
0: Oui, c'est vrai que le mercredi avec les enfants, un jeu de cartes et le temps pluvieux, ça peut parfois vous sauver l'après-midi.

0: Les mots bleus de Sir Elton John sur Radio 4, c'était Sad Song, mais ne soyez pas tristes car on va mettre de la vie, de la passion dans vos oreilles. Il est 10h26, nous aurons le plaisir d'accueillir dans un instant Martin Jaspard, metteur en scène au sein de la formidable compagnie du Théâtre du Roi de Cœur.
1: Moustique, cette nouvelle pièce proposée par la compagnie de théâtre, elle sera jouée vendredi 16h à Pont-Port et samedi 16h à Issac, c'est juste à côté de Pont-Port.
0: Pont-Port.

0: Le chapeau le plus célèbre du funk, JK, à l'instant, sur Radio 4, Jamiroquai, c'était Canet et il est 10h30. Soyez les bienvenus si vous nous rejoignez à l'instant, ici sur Radio 4, en Haute-Agenais-Périgord. Nous avons le plaisir d'accueillir ce matin Martin Jaspard de la compagnie du Théâtre du Roi de Cœur.
1: Pour parler de cette tournée moustique, l'été approche et cette nouvelle création du Théâtre du Roi de Cœur va voir le jour à compter de ce vendredi 16h. Ce sera du côté de Pont-Port. Le lendemain 16h, ce sera cette fois à Issac, pas très loin de Pont-Port. Une pièce donc intitulée Moustique et une pièce qui se veut sensible et qui raconte l'histoire d'un petit garçon plein d'imagination. Les explications de Martin Jaspard.
2: Moustique, c'est un petit garçon qui pourrait avoir entre 8 et 10 ans et qui est confronté au cours de la pièce à tous les personnages de son environnement social, donc son meilleur copain, ses parents, sa sœur, sa grand-mère. Et c'est un petit garçon qui se pose énormément de questions et qui, ces questions sont mises en situation avec tous ces personnages-là. Et il y a beaucoup d'humour et c'est aussi très profond parce que c'est un petit garçon qui se pose des questions sur l'identité, sur la solitude, sur l'acceptation des différences, sur la mort. Et puis voilà, au fil des on avance avec lui dans ses réflexions et dans ses relations avec toutes ces personnes.
1: C'est un spectacle très sensible. Je vois que face aux personnages du quotidien de Moustique, de ce petit garçon, certains sont très cruels, d'autres plus tendres. Ce qui est le reflet de la vie aujourd'hui, y compris malheureusement des enfants qui ne sont à l'abri de rien, qui sont confrontés aux réalités du monde et des gens qui les entourent. Donc c'est quelque chose qui est quand même très ancré dans le réel.
2: Oui, c'est ancré dans le réel. Après, c'est pas forcément l'axe qu'on a privilégié. Ce qui nous intéressait surtout, c'est de rendre visible et de rendre théâtral aussi la poésie de l'enfance, de poser un regard tendre sur cette enfance, mais sans être non plus complaisant. Hein. C'est-à-dire qu'effectivement, on aborde des sujets qui sont parfois un peu difficiles, comme les enfants peuvent les aborder, mais de regarder la mise en scène par le prisme des questions et de la poésie de l'enfance. Donc on essaie toujours de transformer un peu la réalité, lui donner des proportions qui seraient celles d'un regard d'enfant.
1: Ce qui veut
2: donc,
1: dire qu'il y a...
2: Voilà, on a cherché cette poésie-là.
1: Ouais, ce qui veut dire aussi qu'il y a plusieurs degrés de lecture, parce que j'imagine que le spectacle s'adresse également aux enfants qui vont le voir avec leurs yeux, qui vont y comprendre aussi cet humour, parce qu'il y a de l'humour, c'est pour ça que je disais que c'était sensible, mais évidemment les adultes, avec leur prisme à eux, vont le voir différemment.
2: Oui, oui, bien sûr, bah, parmi les références dont on s'est parlé lors de la création, on s'est parlé du petit Nicolas, pour ceux qui sont de cette génération-là, et puis récemment de la série Samuel sur Arte, plus contemporaine, mais un peu dans le même registre, donc oui, effectivement, il y a toutes ces facettes-là de l'enfance qui sont charriées. Et puis, je pense que c'est une pièce qui va pour tout le monde. Alors, on l'a quand même mis à partir de 7 ans, parce que pour les enfants en dessous de 7 ans, ça se regarde tout à fait. Mais il y a peut-être des questionnements qui pourraient les dépasser un petit peu. Mais voilà, sinon, c'est sûr que les adultes en auront pour leur argent et risquent de prendre du plaisir autant que les enfants. Ouais.
1: Donc,
2: peut-être même plus.
1: Un spectacle philosophique, métaphysique même, on peut dire, puisqu'on parle des choses importantes de la vie, la solitude, la vie, la mort, l'identité, l'acceptation de soi, la différence... sont des choses évidemment importantes. Et donc la découverte de tout ça quand on est enfant, qui n'est pas forcément facile à appréhender. Et alors avec humour, comment vous mettez cet humour là-dedans?
2: Ah bah ça, il y a plein de façons différentes de l'aborder. Déjà dans l'incarnation de ces différents personnages, puisqu'il y a une actrice qui joue Moustique et tous les autres personnages sont interprétés par Maud et moi, qui sommes donc aussi à la mise en scène. Donc il y a déjà beaucoup de plaisir à croquer ces personnages-là, à les interpréter. Comment est-ce qu'on joue à un enfant de 9 ans, 10 ans? Comment est-ce qu'on inverse aussi les genre, moi je joue la sœur de Moustique, on joue aussi les parents, enfin c'est déjà ce plaisir-là de venir croquer tous ces personnages, et puis la langue de Fabien Arca est absolument délicieuse quoi, c'est bourré d'humour, alors c'est pas des vannes, mais c'est des situations qui sont vraiment très très comiques, par exemple Moustique qui fait croire à sa mère qu'il est mort électrocuté parce qu'il voulait lui faire une blague, et sa mère qui pète un plomb littéralement parce qu'elle a eu très très très très peur quoi, et qui lui fait la leçon avec une autorité un peu débordante, mais en même temps on peut la comprendre vu la blague de mauvais goût que Moustique a eu envie de faire.
1: Et d'ailleurs c'est un enfant qui joue Moustique ou pas?
2: Non, c'est une actrice
1: c'est une adulte qui joue un enfant.
2: C'est ça, qui est très très crédible, vous verrez, c'est assez troublant.
1: Eh bien on verra ça, ce sera à Pont-Port, au domaine Aumont-Long, ce vendredi 8 mai à 16h et le lendemain, samedi 9 mai, dans la ferme de la Massinie, ça c'est à Issac à 16h également. L'entrée est à combien?
2: C'est entre 7 et 15 euros.
1: Merci beaucoup Martin Jaspard.
2: Merci à vous et une très bonne journée. 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

0: On a ce bon rythme hein, qui nous accompagne tout au long de cette matinée avec Lipstick. À l'instant, c'était Funky Town sur Radio 4, 10h38. Petite pause commerciale avant de retrouver les Communards dans un instant. On écoutera Don't Leave Me This Way. Restez avec nous dans cette matinale. Bienvenue, 10h38.
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0: Leave Me This Way, les Communards, à 10h45 sur Radio 4. 6 mai aujourd'hui, 6 mai 2004 également, qui marque un moment historique de la télévision avec la diffusion du dernier épisode de la série Friends aux États-Unis. Après 10 saisons de succès mondial, la série s'achève et laisse derrière elle des millions de fans orphelins de Rachel, Ross, Monica, Chandler, Joey et Phoebe. Créée dans les années 1990, la série suit le quotidien d'un groupe d'amis vivant à New York. Entre histoires d'amour, galères professionnelles et moments de vie hilarants, son humour, ses personnages attachants et ses répliques devenues cultes en ont fait un véritable phénomène culturel. Le dernier épisode événement télévisuel majeur est suivi par des dizaines de millions de téléspectateurs aux États-Unis et provoque une émotion mondiale. Il conclut les parcours des personnages avec une forte charge émotionnelle, notamment autour de la séparation du groupe et des nouveaux départs. Plus qu'une série, Friends est devenue une référence de la pop culture, encore rediffusée et appréciée aujourd'hui dans le monde entier. Et Pierre-Anthony, on va voir si tu as suivi cette série légendaire.
1: Mais déjà, je peux te répondre non.
0: Non, eh ben, tu vas devoir quand même répondre à ces quelques questions préparées ce matin par notre ami Corentin. Quel animal de compagnie un peu original Ross adopte-t-il? Un singe, un perroquet ou un serpent?
1: Je sais
0: que chez vous, les fans connaissent la grande réponse et sont en train de dire « Mais non, Pierre-Anthony, évidemment, ce n'est pas le serpent, c'est un singe !» Et le singe s'appelle Marcel, il apparaît dans les toutes premières saisons. Dans quelle ville se déroule la série? Alors, si tu as bien écouté le début de mon introduction,
1: je l'ai dit. C'est à New York.
0: C'est à New York, effectivement, c'est la bonne réponse. Toute l'histoire se déroule à New York et principalement à Manhattan. Quel est le deuxième prénom de Chandler?
1: Je ne sais pas.
0: Ah ouais, il faut être calé. Est-ce que c'est Muriel, Michel ou Madison?
1: Michel.
0: Michel, qui n'est pas du tout la bonne réponse, puisque le second prénom de Chandler, c'est Muriel. Et c'est d'ailleurs une source de moquerie dans la série Chandler, Muriel, Bing. Quel est le numéro d'appartement de Monica et de Rachel? Le 11, le 20 ou le 132?
1: Le 11.
0: Le 11 qui n'est pas encore la bonne réponse. Tu n'as pas suivi du tout cette série.
1: Un petit peu, voilà, mais j'étais pas du tout un aficionado. Ouais. J'ai dû voir, voilà, 2-3 épisodes.
0: Pour te rassurer, comme toi, je n'aurais pas pu répondre à toutes ces questions. J'ai regardé la série, mais je suis pas un fan absolu de Friends.
1: Je connais le nom des acteurs.
0: Alors la réponse est le 20. Et petite anecdote, au début de la série Friends, l'appartement de Monica et Rachel portait le numéro 4, comme votre radio. Mais il a ensuite été changé pour le numéro 20 parce qu'il était incohérent d'avoir un appartement au 4e étage portant le numéro 4. Voilà. Pour ce petit quiz, oui, c'est tout, on va s'arrêter là. C'était Friends, dernier épisode donc de la série qui était diffusée à la télé. C'était un 6 mai 2004, des épisodes à revoir. Alors, si tu veux te perfectionner, Pierre-Anthony, bah, je te propose de te replonger ce soir devant cette série Friends, 10h48. Et bon, pour fêter l'événement, vous ne pouvez pas passer à côté. Les Rembrandts, I'll Be There For You. Bienvenue, il est 10h48 sur Radio 4.

0: Léon Brand, I'll be there for you, 10h51 en ce mercredi 6 mai 2026. La tension est à son comble, tant sur les pelouses européennes qu'en cuisine ou dans les blocs opératoires. Le choc des géants Bayern Munich, PSG, c'est le match que toute l'Europe regarde. Après un match aller dantesque conclu sur le score de 5-4 en faveur des Parisiens, le Paris Saint-Germain se déplace en Bavière pour valider son ticket pour la finale de la Ligue des Champions. On connaît le premier finaliste, c'est Arsenal qui a battu hier l'Atlético Madrid sur le score de 1-0. Alors, où regarder? Eh bien, le match sera diffusé en direct sur Canal+. Si vous n'avez pas la chaîne cryptée, l'ambiance sur la chaîne L'Équipe, vous allez pouvoir vivre la grande soirée avec les analyses, les réactions à chaud et le suivi minute par minute. Les Bavarois vont-ils renverser la vapeur dans leur antre ou le génie parisien va-t-il encore frapper? Suspense total ce soir. Sauvetage en urgence pour Cauchemar en cuisine sur M6. Alors, petit changement d'habitude ce soir, le football bousculant les audiences. M6 décale Top Chef et appelle Philippe Etchebest en renfort. L'émission, le chef pose ses couteaux dans un établissement au bord du gouffre. Entre mauvaise gestion, produits douteux et tension en salle, il va falloir un miracle et quelques coups de gueule bien sentis pour redresser la barre. En programme parfait, si vous préférez les cris en cuisine au chant des supporters. Fidèle au poste sur TF1, Grey's Anatomy, pour ceux qui préfèrent le calme des couloirs d'hôpital, la saison 22 se poursuit sur TF1 ce soir 21h10. Petit clin d'œil à ce stade de la série, notre chère Meredith Grey n'est plus du tout une jeune interne. Elle est devenue la figure de proue légendaire de Grey Sloan Memorial. Ce sont désormais de nouveaux stagiaires qui subissent la pression qu'elle a connue il y a déjà plus de 20 ans. Cinéma sur TMC, c'est le regoulement bon. Godefroy de Montmirail et Jacouille sont de retour dans Les Visiteurs avec La Révolution. Sur Sister, on finit dans la légèreté avec Marum. Audrey Lamy y incarne une mère de famille prête à tout, vraiment tout, pour venger son fils, victime de harcèlement à l'école. C'est piquant, frais et idéal pour décompresser. Alors si vous avez besoin de vibrer ce soir, rendez-vous sur Canal+ pour le match retour Bayern Paris Saint-Germain, absolument immanquable, tant le scénario du premier acte était fou. Mais si vous avez besoin de rire en bon coup, Audrey Lamy sur Sister est une valeur sûre pour une fin de soirée détendue. Voilà pour votre soirée télé.
1: Si vous préférez le grand écran, il y a du ciné ce soir à l'Eden. Deux projections, une à 18h, Ce qui compte, une comédie dramatique qui sera projetée donc à Aimé à l'Eden. Et puis en soirée, 20h30, il y aura Cocorico 2. Là aussi, on est sur de la comédie. Puis alors, si vous préférez le théâtre, on vous invite à sortir ce soir au théâtre Georges Leigh, La raison du plus fou, une pièce qui sera jouée à 20h par la compagnie Vive. L'histoire, c'est Rousseau qui vient de terminer ses confessions. Il y règle ses comptes avec son ami Diderot et vient en faire des lectures publiques à Paris, ce qui incite le pouvoir religieux à interdire l'œuvre de Diderot. L'encyclopédie, qui est considérée comme un livre impie pour l'Église, Diderot lance alors un défi à son ancien ami, un duel aux échecs où le sort de l'un déterminera celui de l'autre. Une partie burlesque et insensée s'engage où tous les coups sont permis pour déstabiliser l'adversaire. Ça s'appelle La raison du plus fou. C'est ce soir au théâtre Georges Leigh à 20h.
0: Il est 11h05, vous en avez pris l'habitude depuis le début de la semaine. On parle de votre déclaration de revenus 2025.
2: La campagne fiscale 2026 est lancée. Et si je vous disais que l'erreur est humaine, mais qu'elle peut aussi vous coûter cher? Alors aujourd'hui, on fait le tour des oublis les plus fréquents pour déclarer sans stress. Bonjour Philippe.
3: Bonjour Patrice.
2: Première question, peut-on faire confiance au formulaire pré-rempli?
3: Eh bien, pas totalement. Premier réflexe, ne validez jamais les yeux fermés. Le piège numéro 1, c'est la situation familiale. Mariage, PACS, naissance en 2025. Si vous oubliez de le signaler, votre nombre de parts ne change pas. Et là, attention, cela peut vous coûter plus cher.
2: Deuxième point, les réductions. Pensez-y.
3: Oui, mais encore faut-il ne rien oublier. Dons aux associations, cotisations syndicales, frais de garde d'enfants, tout compte. Et les pensions alimentaires, elles doivent être déclarées dans les bonnes cases. Et si vous choisissez les frais réels, là, soyez précis sur vos calculs kilométriques, on ne fait pas ça à la louche.
2: Une erreur après validation, c'est fichu?
3: Bonne nouvelle, l'administration fiscale mise sur la bonne foi. Vous pouvez corriger votre déclaration en ligne et pour vous aider, un site existe, impots.gouv.fr. Les dates d'ouverture du service correction seront annoncées prochainement. En conclusion, prenez le temps de relire. Une petite vérification vaut toujours mieux qu'une grosse régularisation. Bonne déclaration à tous et à très bientôt.
0: Et à demain. On retrouvera Gilles hein, pour nous parler encore de notre déclaration d'impôt 2025. Les impôts sur le net, info ou intox ? Réponse demain. Dans quelques minutes, 11h, l'essentiel de l'actualité. On retrouvera également Tom Kazak pour les pronostics du Quintet de ce mercredi après-midi. Puis ensuite, place à l'émission Ça fait débat. Le grand retour aujourd'hui avec notre premier invité. Il s'appelle, vous le connaissez peut-être, un jeune nouveau, Guillaume Lepers.
1: Guillaume Lepers, maire de Villeneuve, président de l'agglo du Grand Villeneuve. Effectivement, c'est avec lui qu'on reprend. Hein, les Ça fait débat avaient été spéciaux, élections municipales pendant 3 mois, janvier, février, mars. J'ai laissé respirer un petit peu tout le monde au mois d'avril. Et puis là, on renchaîne pour les 2 derniers mois avant l'été. Premier invité, ouais, Guillaume Lepers, on parle de tout avec lui. On revient sur son expérience de parlementaire d'un peu moins de 2 ans. On revient également sur ses ambitions en tant que maire de Villeneuve et président de l'agglo. Quelles ambitions pour le territoire ? Ses ambitions personnelles aussi, et évidemment on parle de politique nationale.
0: Ouais, nous aussi on avait besoin de respirer un petit peu.
1: Voilà. Ben moi je pense aux gens, j'essaie de penser aux gens. Je sais qu'il y en a beaucoup que ça intéresse, tout ça, mais il y en a aussi beaucoup.
0: Vrai qu'on a, quand on prend une grosse dose de concentré, à un moment donné, on a besoin de couper.
1: Les débats ont été très suivis.
0: Oui, c'est vrai, c'est vrai. Allez, 11h midi, ça fait débat. Dimanche à Villeréal, la brocante mensuelle se tient toute la journée hein, dans la Bastide. Au Temple-sur-Lot, il y a le thé dansant dimanche après-midi, 14h30, avec l'orchestre Gérard Gaudy. En Dordogne, à Montpazier, la fête des fleurs se déroule toute la journée dans la Bastide avec de nombreux exposants ce dimanche. À Montflanquin, il y a des courses de chevaux dimanche également organisées avec 7 épreuves au trot. Restauration sur place et des animations gratuites pour les enfants. Du côté de Cancan, le Guidon Biessé organise le championnat départemental de cyclosport sur un circuit de plus de 9 km. 2 départs sont prévus, 12h30 et 15h. Et puis toujours à Cancan, les féminines à 15 des 4 cantons BHAP disputeront un quart de finale ce dimanche. Quart de finale d'Aquitaine face à l'équipe d'Agedmont. Le match est à 15h. Allez supporter les cadettes ce dimanche à Cancan. Pour rejoindre les infos de 11h,

0: Bonjour à tous. Elisabeth Borne prend ses distances avec Renaissance. L'ancienne première ministre quitte la direction du parti. Elle dit ne plus se reconnaître dans la lignée portée par Gabriel Attal. Elle reste adhérente, mais veut désormais se consacrer à son mouvement Bâtissons Ensemble. Un navire du groupe CMA-CGM attaqué dans le détroit d'Ormuz. Plusieurs membres d'équipage seraient blessés. Ils ont été évacués. Dans le même temps, Donald Trump suspend l'opération d'escorte américaine pour favoriser un accord avec l'Iran. Le gouvernement prépare de nouvelles aides face à la hausse des carburants. La porte-parole Maud Bréjon évoque des mesures ciblées sans retour au dispositif généralisé. Des annonces sont attendues dans les prochains jours après une réunion à Matignon. Plus d'un tiers des foyers éligibles au RSA ne le perçoivent pas. Résultat d'une étude de la DRES ce matin. On retrouve des célibataires de moins de 30 ans sans enfants, des mères isolées ou des couples avec un enfant ayant un emploi. Amazon compte investir de l'argent en France. Le géant américain prévoit d'injecter plus de 15 milliards d'euros sur 3 ans, Julie Pierret.
1: Oui, et à la clé, plus de 7 000 emplois en CDI. Dans le détail, 4 nouveaux centres de distribution doivent ouvrir en Eure-et-Loire, dans l'Oise, le Rhône et le Haut-Rhin. Les premières embauches débuteront dès cette année avec plusieurs milliers de postes à pourvoir. Au-delà de la logistique, Amazon veut aussi renforcer ses capacités dans le cloud et dans l'intelligence artificielle. Le groupe met en avant un réseau plus local pour accélérer les livraisons et réduire son empreinte carbone. L'entreprise a déjà investi plus de 30 milliards d'euros en France depuis 2010.
0: Les précisions de Julie Pierret. L'Espagne va accueillir le navire de croisière après l'apparition d'un foyer d'antivirus à bord. Il est immobilisé au large du Cap-Vert. Le foyer a déjà fait 3 morts sur les 150 passagers. Le bateau doit arriver aux îles Canaries d'ici 3 à 4 jours. Les passagers et membres d'équipage seront ensuite examinés et transférés vers leurs pays respectifs dans des conditions sanitaires strictes. L'Ukraine accuse la Russie d'avoir frappé la région de Zaporijjia malgré le cessez-le-feu unilatéral décrété par Kiev depuis minuit. Une installation industrielle aurait été touchée. Et puis du football, et ce choc ce soir entre le Paris Saint-Germain et le Bayern Munich. C'est le match retour des demi-finales de la Ligue des Champions. Coup d'envoi de la rencontre à 21h. À l'aller, les Parisiens s'étaient imposés 5 buts à 4. Le vainqueur du duel affrontera Arsenal le 30 mai prochain. Arsenal, premier qualifié pour la finale après sa victoire 1-0 hier soir face à l'Atlético de Madrid. Voilà pour l'essentiel de l'actu. Bonne journée à tous.

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1: Bonjour, bonjour à tous. 16 concurrents européens, âgés de 6 à 8 ans, n'ayant pas gagné 121 000 euros. Rendez-vous dans le prix de Niort à l'hippodrome de Vincennes à l'occasion du Quintet Plus de ce mercredi 6 mai 2026. Disputé sur les 2700 mètres de la grande piste. Départ prévu 13h55. En tête de notre sélection, le 13, Icardé est fort, toujours en léger retard de gain. À mon sens, à placer sur le podium et pourquoi pas sur la plus haute marche. Suivi du 8, Caporal Carizet, sage, il a les moyens de s'illustré en pareille société. Le 3, Enjoy, confie à Mathieu Abrivard pour l'occasion. Le 2, Rocky Mom, incontournable, déféré des 4 pieds. Et enfin, le 16, Étranger Joyeuse, à la faveur de son engagement, elle complétera notre sélection. Une sélection que vous pouvez retrouver sur ma chaîne YouTube Tom Kazak, les pronostics hippiques avec mes dernières minutes. Donc, notre choix aujourd'hui. Premier, le 13, Icard des Forges. Second, le 8, Caporal Carizet. Troisième, le 3, Enjoy. Quatrième, le 2, Rocky Mom. Cinquième, le 16, Étranger Joyeuse. Le second choix, le 15, le 12. Et là, c'est à vous la fortune.
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0: Bienvenue à tous. En ce début du mois de mai, Ça fait débat fait son retour sur Radio 4. Après trois mois consacrés chaque mercredi au municipal de janvier à mars, notre interview hebdomadaire avait fait une pause en avril afin de laisser le temps aux différents exécutifs de s'installer. Mais voilà, avec le retour du printemps et du mois de mai, Ça fait débat reprend donc sa place jusqu'à fin juin. Mon invité aujourd'hui vient d'être réélu maire de Villeneuve-sur-Lot et président de l'agglomération. Élu une première fois en 2020, il avait laissé sa place pour briguer la députation avec succès en 2024, avant de renoncer finalement à ce mandat pour se reconsacrer pleinement à l'échelon municipal et communautaire. Mon invité, vous l'avez évidemment reconnu, c'est Guillaume Lepers. Guillaume Lepers.
1: Bonjour Père Anthony et bonjour à tous les auditeurs.
0: Bon, avant de parler de Villeneuve et de l'agglo, on va revenir quand même sur ces presque deux ans à l'Assemblée nationale, élu à la faveur de la dissolution en juillet 2024. Vous avez fait donc un peu moins de deux ans à l'Assemblée nationale. C'est quoi le bilan que vous en retirez à titre personnel et aussi à titre collectif pour le territoire ?
1: Un bilan plutôt positif pour moi, parce que j'ai mené des combats, notamment des combats sur la ruralité qui n'étaient pas simples, avec des prises de position, que ce soit pour l'agriculture, que ce soit pour la désertification médicale, la simplification économique, la défense de nos commerçants, l'aménagement du territoire, je pense aux ânes et aux aides feux, et un travail parlementaire que je juge actif, voire même très actif, puisque beaucoup de participation en deux ans, voire presque des fois plus que pour certains en un mandat complet, et ensuite pousser les dossiers structurant sur le territoire, et enfin avec une méthode qui, je pense, était la bonne, avec beaucoup de proximité sur le territoire et en même temps un travail important à Paris. Donc un bilan positif, et à titre personnel, ça m'a beaucoup appris, ça m'a fait prendre pas mal de hauteur, et je reviens différent de quand je suis parti il y a deux ans.
0: Vous avez parlé des combats que vous avez menés, mais avec quel résultat ? Est-ce que, oui, c'était positif à titre personnel, on l'imagine. C'était intéressant aussi, on l'imagine très bien aussi. Mais dans cette composition de l'Assemblée nationale, pour le moins hétéroclite, et vous étiez de fait plus ou moins dans l'opposition, enfin, dans quelque chose de pas net, on va dire. Voilà, vous avez défendu le dossier, mais quel résultat ? Les agriculteurs vont pas mieux, la désertification médicale non plus, ça va pas mieux ?
1: Alors après, c'est un peu la difficulté quand on est parlementaire, c'est ce qui est différent des collectivités locales, c'est que les actions que vous prenez à un instant T sont pas forcément effectives de suite. Il faut que le temps, que le parcours de la loi continue. Mais sur l'agriculture, il y a eu des avancées, certes, moi qui me conviennent pas assez fortes, mais ça revient dans le débat dans quelques semaines. Sur la désertification, il y a quand même eu pas mal d'avancées au niveau médical, mais encore une fois, ça va porter ses fruits dans le temps. Et ensuite, il y a la partie défense des projets du territoire. Là, c'est encore une fois, le rôle de parlementaire ne s'arrête pas.
0: Lesquels ? Pendant deux ans, vous avez soutenu quel projet du territoire ?
1: Par exemple, tous les dossiers au niveau transport. Je vous prends l'exemple, il faut continuer à se battre sur la RN21. Je pense également à la prison, où il y a aujourd'hui des ouvertures de chambres supplémentaires qui vont avoir lieu. C'est grâce à ces combats. Enfin, il y a, dans le transport, il y a encore l'idée demain de pouvoir raccorder notre territoire au ferroviaire. C'est tout des dossiers de fond, encore une fois, qui ne donnent pas immédiatement. Et puis après, il y a le quotidien, c'est-à-dire tous les gens qu'on a été au quotidien, et ça, je ne vais pas les citer en public, mais les gens sur la partie personnelle, mais aussi sur le monde de l'entreprise, où on a réussi à déclencher certains dossiers qui étaient embourbés depuis plusieurs mois, voire plusieurs années.
0: Et ensuite, quel regard, si vous prenez un petit peu de hauteur, vous portez sur cette Assemblée nationale ? Vous avez découvert ce monde parlementaire. Bon, vous aviez été suppléant du député Coste en son temps, mais... Dans un contexte très tendu, avec une, je vais reprendre ce mot qui est beaucoup plus utilisé, la bordélisation de l'Assemblée, est-ce que ça vous a réellement semblé intéressant malgré tout, ou pénible à la longue, avec cette volonté de porter les dossiers du territoire à Paris, mais que finalement aujourd'hui vous avez choisi de revenir ici parce que finalement c'est pas fou ?
1: Non mais je suis revenu parce que ce sera toujours Villeneuve avant tout et le grand Villeneuvois. Mais j'ai adoré, je le redis, ce moment de parlementaire. Mais c'est un sentiment qui est un petit peu partagé et qui est contradictoire, parce que en même temps, moi j'ai vu le fonctionnement de l'Assemblée, et quand on veut travailler sur les dossiers, quand on veut trouver des majorités, c'est même ce qui est beau aujourd'hui, parce que les textes sont travaillés directement avec les ministres en amont pour trouver des majorités. Donc il y a un côté quand même extrêmement intéressant qu'une grosse majorité qui arrive avec ses projets et qui n'écoute rien à l'opposition. Donc en même temps, c'est une Assemblée qui ressemble à ce que les gens ont voulu. Il y a ce côté hyper positif et qu'on a appris avec le temps. Moi, j'ai vu la différence quand je suis arrivé et à la fin, quand on part, on arrive à trouver des majorités, on arrive à trouver des compromis, même avec les gens qu'on combat politiquement au quotidien. Et après, il y a de l'autre côté, effectivement, ce sentiment de gâchis parfois avec cette bordélisation qui monte en puissance au vu des présidentielles. Et ça, c'est vrai que c'est insupportable parce qu'on perd du temps alors que les gens, ils ont besoin de réponses de suite sur les sujets du quotidien. Mais vous voyez, c'est mitigé. C'est en même temps, j'ai vu l'Assemblée nationale évoluer d'une manière positive où chacun est obligé de se parler pour avancer et au fond, un peu à l'allemande. Et au fond, ça, moi, je trouve ça plutôt positif, mais avec une partie qui a pas envie que ça avance et qui parfois, bah, médiatiquement, on n'entend que. C'est ce qui est hyper frustrant. Ça veut dire vous passez des jours et des nuits à l'Assemblée, en commission, à essayer de faire avancer les choses. Vous arrivez à avoir des succès, parce qu'il y a quand même eu des succès. Et de l'autre côté, dans les médias nationaux, je parle pas des médias locaux, hein, mais dans les médias nationaux, on n'entend que la petite phrase ou celui qui parle trop fort. Vous savez, un jour, un journaliste d'une grande chaîne me dit, mais c'est très intéressant ce que vous nous dites, mais c'est trop lisse. Ouais, ça m'a tué cette réflexion. C'est trop lisse, ça veut dire que quand on fait que du fond et qu'on fait pas la petite phrase qui tue ou qui passe dans les médias, ça fonctionne mal. Ça, c'est très frustrant. C'est très frustrant parce que des fois, vous rentrez de l'Assemblée, après des heures et des heures et des heures de travail, de négociation, et vous regardez sur des grandes chaînes en continu, une journée qui vous correspond pas. Vous n'avez pas vécu la même journée. Vous allez avoir les trois phrases qui ont fait que on entend parler d'un tel, un tel, un tel. C'est dommage.
0: Emeline Rey qui prend votre suite puisqu'elle était votre suppléante, qui ça y est en fonction depuis quelques jours. Elle va arriver à s'inscrire dans ce, parce que là en plus il reste un an de flottement aussi avant les prochaines présidentielles. Derrière il va y avoir une dissolution évidemment.
1: Avec Emeline,
0: c'est pas simple.
1: En fait Emeline, ce qui est formidable, c'est que sans le savoir depuis le début on a travaillé ensemble les dossiers. Elle avait dit je veux pas être une suppléante de papier. Elle a pas été une suppléante de papier. Donc en fait elle a participé à tout, à chaque décision, à chaque réunion pour savoir le positionnement que j'avais sur tel ou tel sujet. Donc elle arrive avec la même expérience presque que moi de ces deux ans de mandat. Et avec sa fraîcheur, c'est une fille qui travaille énormément, qui est rigoureuse. Moi, je n'ai aucun doute sur la suite. Et puis, moi, on était une équipe, on continue à être une équipe. Et moi, je serai derrière elle dès qu'elle en aura besoin. Ça, il n'y a aucun
0: problème.
1: Donc,
0: vous gardez un œil.
1: Non, ça c'est ce que disaient mes opposants dans l'autre sens. Maire député, je ne vais pas devenir député maire. Et même si, encore une fois, les deux mandats sont étroitement liés. Non, par contre, je continuerai à l'aider dès qu'elle a besoin de mon avis, parce qu'encore une fois, on l'a fait dans l'autre sens, et vice-versa. En fait, on a une équipe qui continue, d'ailleurs avec des collaborateurs qui vont continuer de part et d'autre. Donc il y a une continuité qui était déjà présente avant et qui va durer.
0: La politique nationale, les élections présidentielles dans un an. Bon, Jean-Luc Mélenchon est candidat, c'est tout sauf une surprise. Au RN, on ne sait pas trop, ce sera soit Marine Le Pen, soit Jordan Bardella, selon le verdict du procès, manifestement. Au centre, à droite, y a, à gauche, alors là, il y en a plus tort. Mais vous, là, votre... quoi, plutôt
1: aujourd'hui, c'est très...
0: David Lisnard, Edouard Philippe.
1: Non, aujourd'hui c'est très dur de se positionner parce qu'il y a trop de monde sur la ligne de départ. Il faut un peu faire de
0: Retailleau.
1: De ménage. Il faut faire un peu Mais non, mais il faut faire un peu de ménage dans tout ça. Chacun se voit président de la République. Il faut que d'ici l'été, dans les forces de centre et de droite, on ait trouvé des candidats potentiels. Après, moi, ce que je regarde, c'est ce que je veux d'un candidat. Et moi, je veux d'un candidat aujourd'hui qui ait l'expérience des territoires ruraux, qui ait l'expérience de mandats locaux, qui soit plutôt jeune, quoi, voilà, etc. Et surtout, qui ait une vraie dynamique, des vrais projets sur tout ce qui nous concerne. Le régalien, bien sûr, avec force sur le régalien, la justice et la sécurité. Mais je pense aussi, on a parlé de tout. Moi, j'ai adoré pendant deux ans parler culture, parler santé, parler éducation. Moi, c'est le projet, l'homme avant tout. Et ça, on est capable de présenter demain un bon programme de centre et de droite. Et j'espère, on aura un seul candidat.
0: Vous avez beaucoup parlé culture, vous ?
1: Ah oui, justement.
0: Culture
1: dans les territoires ruraux, oui, c'est un sujet qu'il faut défendre. Et là, c'est le maire de Villeneuve qui parle avec une politique culturelle intense, mais qu'il faut qu'au plus haut niveau de l'État, on puisse aussi être capable d'une culture qui s'ouvre à tous et une culture qui permette à chacun d'accéder au théâtre, au centre culturel, etc. C'est pas simple tous les jours pour une commune-centre. Donc oui, on a aussi besoin de l'État.
0: Puisqu'on évoque la culture, concomitamment, là, en ce moment, vient de sortir le rapport sur l'audiovisuel public. Vous en avez pensé quoi de cette séquence ?
1: Il y avait sûrement des choses très intéressantes, parce que les collègues y ont passé des heures et des heures et des heures d'audition. Mais encore, on y a mis un peu de trop de spectacles et de politique. Encore une fois, pour ces sujets-là, on se rapproche peut-être trop des élections présidentielles pour avoir un climat serein à l'Assemblée. Par contre, moi, je faisais partie des personnes qui pensaient que ce rapport devait sortir. Parce qu'à un moment donné, vous ne faites pas bosser des députés des heures, pour au dernier moment, ça aurait fait le jeu d'ailleurs, on aurait entendu le jeu des extrêmes pendant des semaines et des semaines.
0: Mais c'est la grande mode des commissions d'enquête parlementaire, mais on ne sait pas trop sur quoi ça aboutit après.
1: C'est quand même extrêmement intéressant, et il y a toujours quelque chose qui en ressort, ça va faire bouger des lignes, mais c'est la manière.
0: Ça a été une tribune pour Charles Alloncle, le rapporteur, très clairement.
1: C'est ce qui est un petit peu dommage, mais ça a permis aussi, j'imagine, c'est pas ma commission, mais de toucher certains sujets pour se reposer les questions sur quel audiovisuel public on veut demain.
0: Il y a certains sujets qui méritaient d'être abordés, ça n'a pas été que à charge ou que...
1: Moi, je vais essayer d'être objectif toujours. Quand on aborde un sujet, ils n'ont pas tous été à charge. Par contre, encore une fois, moi, ce que je déplore, c'est qu'on essaie d'en faire des tribunes individuelles. Et c'est pas ça qu'on attend aujourd'hui. Vous verrez qu'à long terme, ça aidera pas la personne qui l'a faite. Mais bon, ça permet de poser des sujets. Et c'est pareil dans tous les domaines. Là,
0: donc, il faudrait une réforme de l'audiovisuel public, sans vous.
1: Mais il faut réfléchir à... Mais... Toutes les politiques de l'État doivent... Là, on va arriver sur une séquence présidentielle. Et moi, je trouve que c'est extrêmement important parce qu'il faut qu'on soit exigeant avec les candidats. Il faut qu'ils soient capables de nous répondre sur tout et comment on a un État qui est plus efficace dans tous les domaines. Mais ça passe aussi par l'audiovisuel, mais ça passe sur les différentes agences, ça passe sur le travail, enfin, sur la santé demain.

0: de ce rendez-vous présidentiel. J'espère que ça ne sera pas de simples petites phrases tout au long des mois, mais il faut qu'on puisse nous répondre. Qu'est-ce qu'on veut pour notre éducation demain ? C'est pas pour remettre en cause, c'est comment on voit l'éducation demain, comment la culture doit rayonner sur tous les territoires, même ruraux ou plus isolés. Qu'est-ce qu'on fait au niveau économique ? Qu'est-ce qu'on fait de la décentralisation française ? Jusqu'où on va dans le millefeuille territorial ? Qu'est-ce qu'on propose demain ? Quelle visibilité on donne aux collectivités ? Enfin, il y a un enjeu énorme, énorme.
1: Revenons justement sur cet échelon des collectivités et le vôtre avec la mairie de Villeneuve, l'agglomération du Grand Villeneuvois. Tiens, parlons d'abord, pour commencer, de la gouvernance de l'agglo, car ça a fait... Alors, vous avez été élu très facilement, 47 voix, contre vous, il n'y avait qu'Yvon Ventadou, maire de Pujol. Parlons quand même de la gouvernance de cet agglo. Ça a été ensuite relayé notamment par Thomas Buissonni, votre opposant à la mairie de Villeneuve, qui dit, voilà, Pujol, troisième plus grosse ville, la deuxième c'est Saint-Élie. Troisième plus grosse ville de cet agglo, pas représentée, pas de poste de VP.
0: Alors, pas représenté, c'est faux. Pas de poste de VP, oui. Mais la gouvernance d'une agglomération, c'est pas que les VP. Et c'est au contraire, c'est ce qui fait l'important, c'est le bureau dont Pujol fait partie, et notamment les conférences des maires qui vont décliner. C'est elles qui donnent la stratégie de l'agglo et la gouvernance. Moi, j'ai émis lors de cette élection une feuille de route possible, mais derrière, c'est les maires qui décident. Donc, bien évidemment, que Pujol, après, pas en VP.
1: Vous n'avez pas gardé des gens de votre bord politiquement.
0: Ah non. Alors, d'ailleurs, c'est comme à la mairie. Je pense que vous pourriez gratter, je ne connais pas ce que les gens votent au plan national dans cette équipe de VP. Et on a créé un super collectif. Moi, j'ai voulu les compétences, l'engagement, surtout des hommes et des femmes qui ne regardent pas que leur clocher du village, mais qui arrivent à avoir une vraie vision stratégique pour l'agglomération et aussi pour le travail avec les autres comme à côté. Et puis encore, pour revenir sur le cas de M. Ventadou, moi, dans un exécutif, j'ai besoin de travailler dans une confiance totale. Je ne sais faire que ça. Moi, j'ai besoin de pouvoir me livrer à ma proche garde pour pouvoir se livrer. Ça aurait été quand même très compliqué avec tous les mois qui se sont passés entre nous deux, et notamment les liens avec ma propre opposition municipale. Et puis un petit sujet quand même qui est la dotation de Pujol qui n'est pas versée à la CGV, qui est quand même un petit peu embêtant. Mais en tout cas, encore une fois, les décisions importantes et stratégiques, elles se passent au niveau du bureau et notamment des maires.
1: Le projet pour Villeneuve, le projet pour l'agglo, c'est quoi ? C'était en 2020 l'attractivité, faire bouger Villeneuve pour la faire rayonner, attirer du monde, relancer une espèce de dynamique, réveiller la belle endormie, comme vous le disiez à l'époque. Ça n'a pas changé, c'est toujours
0: pareil. Toujours pareil, c'est un combat de tous les jours, l'attractivité.
1: Ce qui veut dire qu'en 6 ans, vous êtes pas arrivé à faire bouger les choses.
0: Oh, monsieur Épinette. Non, je suis très très content du bilan dans 6 ans. Et il suffit de partir un petit peu ailleurs, plus loin, pour voir que Villeneuve, l'image de Villeneuve a changé et que les choses se sont améliorées. Mais c'est un combat tous les jours, que ce soit la propreté, la sécurité, l'économie du centre-ville, qui souffre aujourd'hui de nombreuses franchises qui tombent au niveau national, et avec une priorité cette fois-ci. Vous disiez, qu'est-ce que éventuellement vous aviez moyennement bien fait. Il y a une chose sur laquelle moi je veux qu'on accélère, c'est sur la partie jeunesse. Et donc un mandat aussi tourné vers la jeunesse. Donc ça, c'est pour la partie ville. Et ensuite, à la partie agglo, il y a beaucoup de choses. Hein. Et notamment, je l'ai dit pendant la campagne, faire de la santé une priorité qui n'est pas forcément dans nos compétences, mais pour lequel aujourd'hui on est obligé d'agir, parce qu'on voit bien qu'autour c'est compliqué. Continuer à soutenir l'emploi et l'économie, et on en a besoin, parce que vous savez qu'aujourd'hui on a pas mal d'entreprises qui souffrent, organiser le développement territorial, je pense au SCOT, etc. Et avoir aussi une agglomération qui soit proche des difficultés du quotidien de nos concitoyens. C'est pas toujours facile. Autant la ville, vous êtes vraiment en proximité totale. L'agglomération, il faut toujours réfléchir en permanence à être le plus proche possible des concitoyens, parce que il y a beaucoup de travail de pédagogie sur ce que fait une agglo. Au fond, je me suis rendu compte dans cette campagne que beaucoup de gens ne savent pas forcément aujourd'hui tout ce que fait une agglo, les crèches, la voirie, l'économie, l'urbanisme. On intervient à tous les moments de la vie de nos concitoyens, et c'est pas toujours forcément assez connu. Il y a aussi ce travail de pédagogie en début de mandat.
1: Que ce soit en Villeneuve comme ailleurs, l'échelon communautaire est aujourd'hui central. C'est là qu'il y a le plus de moyens. C'est là que se décident les politiques structurantes pour le territoire. C'est une certitude. Là, la feuille de route, là, d'ici la fin de 2026, allez, on va dire qu'il nous reste 6 gros mois. Qu'est-ce que vous voulez faire pour Villeneuve et pour l'agglo ? Si on doit citer, il y a des projets déjà, il y a des choses tangibles, on va dire ?
0: Ah oui, non, mais on continue sur tous les projets, je pense à l'agglo. On travaille sur l'Agropole 3, on travaille sur tout, là on va sortir une série de délibérations sur la santé, on continue.

0: à travailler sur la formation avec le campus. On va se lancer très certainement dans le schéma, le SCOT, ce qu'on appelle le SCOT, le schéma d'aménagement avec d'autres collectivités.
1: Le campus, il y a deux formations qui vont ouvrir.
0: On continue à avoir cette dynamique, voire l'amplifier, mais avec, et c'est ce que j'ai dit en conseil communautaire, avec une certaine vigilance sur ce qui pourrait arriver demain, alors nos communes, mais surtout nos agglomérations, parce que le fait d'être passé à Paris me permet aussi de voir un peu les nuages noirs qui peuvent arriver au-dessus de nos finances. Je vois arriver, vous savez, j'étais sur les bancs quand on a réussi à quelques voix à repousser l'amendement où on voulait prendre 5 milliards sur les collectivités. J'ai vu les budgets où la mairie de Villeneuve, par exemple, et l'agglomération du Grand Villeneuve étaient concernés par des rabots qu'on a réussi à déplacer. Je sais aussi, je suis conscient qu'une agglomération commune comme ça tient de la valeur économique générée. On sait qu'aujourd'hui, des difficultés ont les entreprises qui s'accélèrent, notamment avec la crise pétrolière. Donc, avec par contre de la vigilance. Et une agglomération, c'est un peu comme une entreprise. On se doit de se projeter, de voir nos capacités demain d'investir, de voir nos capacités de recettes pour gérer ça en bon père de famille.
1: Donc une crainte de voir une baisse, pour parler très clairement, des dotations de l'État, et pour vous c'est pas la bonne solution, l'État doit faire des économies ailleurs.
0: Exactement, pour moi c'est... Alors attention, encore une fois, je pense que tout le monde a balayé devant sa porte. Moi je pense qu'il y a des choses qu'on pourrait faire au niveau local, et que nous, en tout cas, j'ai déjà commencé à entreprendre sur le Grand Villeneuvois et à Villeneuve, mais je pense que l'État doit avant tout, et je le parle en connaissance de cause après 2 ans, avant tout de balayer devant sa porte, s'attaquer enfin à ces agences qui au fond des fois ralentissent les process et qui coûtent très cher, enfin énormément de sources d'économie au niveau de l'État. Et je pense que c'est une erreur de vouloir saigner demain les collectivités. Je sais que c'est dans le programme de certains candidats au présidentiel. C'est dangereux parce qu'aujourd'hui, ce qui anime un territoire, ce qui permet de créer de l'emploi aussi, c'est bien sûr nos entreprises en premier lieu, mais c'est aussi nos collectivités. On voit bien que quand les collectivités investissent plus, c'est quand même très compliqué pour beaucoup de corps de métier.
1: Vous avez entamé à Villeneuve-sur-Lot, vous avez poursuivi la requalification du quartier des Ciotats. C'est en cours, ça c'est pour le coup un gros projet. Alors
0: ça
1: avance bien.
0: Ça avance mieux, parce qu'il a fallu aussi bagarrer. Et encore une fois, la période députation a fait de bien. Vous voyez, à votre question, j'y repense maintenant en permanence sur les dossiers sur lesquels on a pu faire avancer les choses. Le quartier des Ciotats en fait partie. Il y avait quelques blocages que j'ai pu faire sauter grâce à mon rôle de parlementaire. C'est un des plus gros chantiers. C'est la requalification d'une partie complète de la Bastide, donc destruction d'immeubles, construction de logements de qualité, parcs, etc. On va transformer ce quartier durant le mandat. Ça fait partie des gros projets. Je pense que dans les 5 prochaines années, on aura quelque chose de... Enfin, ça a commencé déjà, mais je pense que le résultat, on le verra dans 4-5 ans. Le résultat final.
1: Vous parlez de cette inquiétude relative aux finances. Ça veut dire que peut-être il faudra revoir à la baisse les ambitions en termes d'animation à Villeneuve, qui coûtent cher et qui sont régulièrement pointées du doigt. Que ce soit les concerts de l'été.
0: Chaque fois, j'y ai droit.
1: Ah bah oui, c'est normal.
0: Mais non, mais les animations. On va pas revenir sur le coût des animations.
1: Non, mais est-ce que, par exemple, si les dotations baissent à la mairie de Villeneuve, on pourra pas mettre autant que ce que l'on met aujourd'hui pour faire venir.
0: De toute façon, on fait attention sur toutes les lignes. Et si vous faites attention sur votre ligne événementielle, mais je le rappelle qu'il n'y a pas une si grande augmentation qu'on veut bien l'entendre, si on reprendra les chiffres pendant la séquence, c'est dépensé différemment et mieux. Mais effectivement, si demain. On voit ces nuages, et encore une fois les nuages, je le vois plus sur la partie communauté de communes, agglomération, parce qu'on dépend énormément de la vie économique, et aujourd'hui la vie économique souffre, nos artisans souffrent, nos entreprises souffrent, et je sais pas si d'ailleurs on voit à quel point aujourd'hui on a des entreprises en difficulté, et donc derrière dépend le financement des Comcom, que ce soit financement indirect, mais aussi il faut le savoir quand même, parce que personne ne le sait, ce qui paye aujourd'hui les transports, les bus, etc., c'est la contribution des entreprises. Donc moi je n'alerte pas, parce que les finances sont saines, mais en tout cas, c'est ce que j'ai encore dit ce matin dans mon comité de direction, il faut que comme l'État, comme les entreprises aujourd'hui, comme les foyers français, on apprenne à faire toujours mieux avec peut-être un peu moins.
1: Cette lutte pour l'attractivité du territoire, elle passe, vous l'avez évoqué, par plusieurs leviers. Un des derniers en date, c'était au 1er janvier que ça a été officiel, la fusion des offices du tourisme, donc de Fumel, Vallée du Lot, Villeneuve, Vallée du Lot, et Lot et Tolzac, c'est-à-dire Castelmoron, etc.
0: Oui.
1: Y a quelle ambition derrière ? On est au-delà du tourisme, là ?
0: Alors, sur la partie touristique, c'était une excellente initiative. C'était porté depuis plusieurs années et le résultat est excellent. On va enfin parler sur toute la vallée du Lot, un même message touristique et travailler ensemble. Mais après, encore une fois, il y a plein de dossiers sur lesquels on a commencé à travailler ensemble et sur lesquels on doit travailler ensemble. Je parlais du schéma d'aménagement qui est le SCOT. Ça se fait pas tout seul, ça se fait avec une autre Comcom. Donc sûrement peut-être avec Fumel Communauté. On travaille déjà dans le domaine économique parce qu'on ne peut pas penser développement économique du bassin du Vénois sans travailler avec le Fumelois. C'est impossible. On est liés les uns les autres. Quand on veut attirer une entreprise, il faut qu'on soit plus fort. Et il y a plein de moments où on peut s'entraider, se conseiller. Je vois sur la partie déchets, on a des fois un peu plus de retard que les autres. Et on se met en relation aussi pour... Et d'une manière générale, ce qu'on fait depuis maintenant plusieurs années, c'est se parler de chacun de ces projets. Parce qu'il y a des projets complémentaires qu'on peut porter ensemble et on est plus fort. Parce que sincèrement, la voix du Grand Vinevois ou la voix de Fumel Communauté ou de Lot-et-Tolzac tout seul, ça porte pas assez. Quand on arrive sur des projets soudés ensemble et qu'on parle de la même voix, je vous assure que c'est beaucoup plus impactant. Et on le voit sur le tourisme, et le tourisme est vraiment le bon exemple. Et moi, j'ai incité, vous voyez, c'était aussi dans les directions que j'ai données à mon comité de direction ce matin, c'était de dire chaque fois qu'on imagine des grands projets, on partage avec les Comcom à côté pour voir si c'est cohérent, c'est complémentaire, c'est pas contre-productif d'aller se lancer là-dedans. Et il faut qu'on continue cette amorce de « on se parle ». Et on essaie de travailler ensemble, mais sans imaginer d'aller plus loin.
1: Si je parlais de cette office du tourisme, c'est parce que au-delà du tourisme en lui-même, on parle d'attractivité. L'idée, c'est de faire venir aussi des actifs pour qu'ils s'installent sur le territoire, de reconnecter aussi les habitants déjà de ce territoire avec leur propre bassin de vie. Donc on n'est plus dans le tourisme à l'ancienne avec le syndicat d'initiative et tout ça. Aujourd'hui, les professionnels du tourisme, ils se gèrent eux-mêmes. Hein, les restos, les campings, les hébergeurs, enfin, avec les réseaux sociaux et Internet, on n'a plus besoin d'office du tourisme à l'ancienne. C'est véritablement un outil d'attractivité. Mais on entend, à travers tout ce que vous nous dites sur le volet, sur tous ces volets-là, qu'il faut travailler de manière transversale, communauté de communes avec communauté de communes, pour réfléchir à échelon vraiment d'un territoire qui serait même plus grand, qui serait, on va dire, allez, un quart du Lot-et-Garonne. Mmh. Est-ce que ça veut dire qu'à terme, à travers cette fusion des offices du tourisme, il y aurait une ambition de fusion des intercos ?
0: Non, enfin, moi, je parle que pour moi, hein. Moi, c'est pas.
1: Est-ce qu'on prépare pas un petit peu les esprits à faire une communauté de communes de la vallée du Lot, une aglo de la vallée du Lot, qui partirait de Fumel à Castelmoran en prenant Villeneuve?
0: Pour l'instant, non, parce que moi, j'y crois pas forcément ces grosses agglomérations. Je vous disais qu'il faut rapprocher les agglomérations, les Comcom de leurs citoyens pour davantage d'expliquer. Plus vous grossissez, plus vous avez le risque d'éloigner les citoyens de ces instances.
1: Donc, mais avant, vous travaillez déjà les uns avec les autres.
0: Mais oui, mais parce que s'il y a cette intelligence collective de dire on a un territoire qui a plein de points communs, mais coopération ne veut pas dire grosse fusion, etc. Je pense au contraire que c'est même aujourd'hui plus productif de travailler ensemble, projet par projet. Vraiment. Mais il faut une intelligence politique qu'il n'y avait pas il y a plusieurs années, qui aujourd'hui est là, et ça nous empêche pas. Et vous parlez des Comcom qui sont aujourd'hui très proches, parce qu'on a un destin ensemble sur plusieurs sujets, mais moi je vais continuer aussi à travailler avec la Genêt, le Marmandais, parce que sur certains dossiers, même l'échelon du territoire Villeneuvois-Fumélois est pas suffisant, et où on a besoin de s'armer un peu plus pour aller défendre des projets qui ont un rayonnement plus départemental.
1: Parlons de vos ambitions à vous, comme le Perse, maire de Villeneuve, président de l'agglomération. Bon, est-ce qu'il y a une ambition départementale 2028 ?
0: Non, mais ce qui est fou, depuis quelques mois dans cette campagne, mais alors c'est mignon en même temps, c'est que mes concurrents, qui parlent beaucoup, ont presque plus confiance que dans moi, dans mon avenir politique, que moi-même.
1: Vous n'avez jamais perdu une élection, je crois.
0: Oui, ça c'est vrai. Ça c'est vrai. Mais non, mais ils me vouent une ambition. Alors je pense que c'est pour m'attaquer personnellement. Mais comment imaginer que je souhaite revenir maire, président d'Aclos à fond sur le terrain, et les gens ont pu le voir depuis mon arrivée, et s'imaginer déjà repartir demain matin, c'est une hérésie. Les sénatoriales, alors le départemental, j'y serai très vigilant, alors, surtout pas pour être président, parce que vous pouvez être président et maire, hein, donc hors de question. Par contre, j'y serai vigilant parce que je sais que l'échelon départemental doit évoluer, doit progresser, doit se transformer, et le lien aujourd'hui qu'il n'y a pas forcément entre les agglos, le département, etc., on a aussi quelque chose à créer. Donc par contre, sur le département, j'y serai très vigilant, parce qu'aujourd'hui, je pense qu'on peut faire encore beaucoup mieux.
1: Donc pour le département, il y a les élections en 2028. Vous serez candidat à votre succession. Mais en cas de bascule du département à droite, ce qui n'est pas impossible, vous ne briguerez pas la présidence, parce que sinon ça implique de laisser la mairie de Villeneuve. Donc ça, c'est clair que non.
0: Je vais même plus honnête que ça. C'est que pour l'instant, je ne me suis même pas positionné sur l'élection.
1: Ouais.
0: Départemental. Mmh. Pour l'instant, je me concentre sur ce sur quoi on m'a missionné. Vous l'avez dit, président d'Aglo, maire de Villeneuve. Aujourd'hui, on est venu me chercher avec grand plaisir. J'ai accepté pour être président de la SEM 47. Il y a des gros enjeux. Et moi, ce que je vous dis pour les départementales, à l'heure où on me parle, c'est que moi, je n'ai pas décidé pour moi-même, mais surtout, par contre, je vais regarder de très très près. De très très près.
1: Mais ça veut dire quoi, ça? Regarder de très très près.
0: Mais ça veut dire que je serai vigilant sur les programmes, sur les relations avec les intercos, sur les candidats, sur la teneur de la campagne, parce qu'aujourd'hui, encore une fois, le Lot-et-Garonne a besoin d'un département plus fort et surtout plus proche des autres décideurs que sont les communes et surtout les communautés de communes aujourd'hui.
1: Et vous savez aussi qu'aujourd'hui, vous êtes quand même l'homme fort, on va dire, de cette droite, de ce centre-droit, droite républicaine lot-et-garonnaise, avec la défaite de Jean Dionis à Agen. Vous êtes aujourd'hui jeune, il faut le dire.
0: 47 ans, c'est bon signe pour le 47.
1: Vous êtes jeune, vous êtes un des seuls élus d'importance de droite aujourd'hui dans le département, donc c'est vrai que vous seriez le légitime à postuler, à prétendre. En tout cas, on doit vous en parler.
0: On en parle à peu près tous les jours.
1: Voilà.
0: Mais aujourd'hui, encore une fois, moi j'ai un objectif. Je suis revenu pour m'occuper de Villeneuve, du Grand Villeneuvois. Okay. Et pour l'instant, voilà, certains me voient des grandes ambitions. Avançons étape par étape. Mais c'est vrai que je ne vous cache pas que je suis beaucoup consulté. Il y a beaucoup de pression sur mes épaules, mais c'est, à la base, ce n'est pas les gens qui décident pour moi, c'est moi.
1: Les législatives 2027, évidemment. Bon, je ne vais pas vous faire l'affront de vous poser la question si vous y allez, ce serait stupide. Mais qui, du coup?
0: Ah ben, y a plusieurs possibilités.
1: Il y a Emmeray qui est là.
0: C'est ce que j'allais vous dire.
1: Est-ce qu'il est envisageable qu'elle fasse son trou et qu'elle reparte l'année prochaine?
0: Je crois que c'est plus qu'envisageable, parce qu'encore une fois, je connais sa personnalité. Ça fait 2 ans qu'on bosse ensemble. C'était une suppléante engagée à mes côtés, donc elle connaît les dossiers, elle aime le territoire, elle est conseillère départementale, donc elle connaît beaucoup de choses sur le territoire. C'est une bosseuse. Et c'est une personne qui est pure et qui a vraiment la belle vision de la politique. Donc, dans une candidature locale, ancrée, sérieuse, bien sûr qu'elle aura à se poser la question. Mais tout ça, c'est un peu tôt. Laissons-la démarrer dans l'hémicycle, parce qu'elle a démarré le mandat à mes côtés. Mais maintenant, elle va passer dans le baptême du feu qui est dans l'hémicycle. Mais je sais qu'elle va s'en sortir. Et en tout cas, moi, à chaque fois, je lui dis, à chaque fois qu'elle en aura besoin, je serai là et toute l'équipe qu'on a été ensemble reste unie pour cette circonscription, parce qu'on est une très belle circonscription avec des fragilités à défendre. Je vous l'ai dit, les sujets de la santé, de la culture en milieu rural. Donc on a beaucoup de sujets à défendre et je sais qu'elle le fera avec ses tripes et ses convictions.
1: Vous avez évoqué le fait que vous étiez président de la SEM Avergie. Vous nous rappelez ce que c'est la SEM Avergie?
0: C'est une société de développement, mais qui s'occupe notamment
1: d'économie mixte, public-privé,
0: qui investit dans le développement durable, donc essentiellement au départ sur le solaire au départ, beaucoup de chantiers solaires, et effectivement sur la méthanisation pour accompagner des projets et des agriculteurs, et demain d'autres ambitions dans l'hydroélectrique, dans le stockage, etc. C'est vrai que c'est un sujet, moi, qui m'a passionné à Paris, et quand on m'a appelé pour me dire est-ce que vous seriez prêt à reprendre cette présidence, j'ai pas hésité longtemps. Parce que ça va aussi dans ce que je défends, c'est-à-dire des territoires ruraux qui aujourd'hui ont une possibilité de rebondir à travers la production d'énergie, parce qu'on a toutes les conditions nécessaires, on a des agriculteurs qui produisent et qui permettent de créer des méthaniseurs, on a l'eau qui nous permet de penser à l'hydroélectricité, on a le solaire parce qu'on a un département ensoleillé, et je compte bien me servir de ça pour me battre, notamment à nouveau à Paris, pour expliquer que, vous voyez, les grandes métropoles, c'est bien, elles sont riches, il y a des entreprises, mais aujourd'hui, on les nourrit, et c'est nous, les territoires ruraux, qui les nourrissons avec nos agriculteurs qui se battent au quotidien, et demain, on va les chauffer, et on va leur amener l'électricité, parce que c'est nos productions de... parce qu'on va en sortir des énergies fossiles, c'est clair. Donc c'est nous, demain, qui avons une opportunité de pouvoir gérer plus d'énergie sur le territoire. Et ça doit revenir aux territoires ruraux. voyez, c'est, je le vois comme un atout pour nos territoires. Mmh. Bah, oui, et surtout, demain, vous imaginez bien que des grandes villes comme Bordeaux auront jamais des panneaux solaires. Bah, on sera excédentaire parce qu'on a une capacité de production qui est importante. En faisant pas tout et n'importe quoi, parce qu'il y a des projets d'opportunisme qui ne ressemblent pas à grand-chose.
1: Et on ne sait pas stocker l'électricité encore. Hein.
0: Mais on y travaille, la CMA-Vergy, y travaille.
1: Dernier mot, vous brigueriez, hein, c'est du conditionnel, vous allez nous confirmer ça ou nous l'infirmer, l'association des maires du Lot-et-Garonne. Le président aujourd'hui, c'est Jean-Denis, battu à Jeun, de fait, il ne peut plus l'être. Les élections, c'est bientôt, là.
0: Oui, ça va avoir lieu en juin, mais oui, je vous cache pas qu'on est aussi venu me chercher sur cette
1: fonction. On parlait de Nicolas Lacombe aussi, maire de Nérac, apparemment il y aurait un ticket, vous seriez entendu.
0: pour être clair, moi je souhaite pas partir dans des élections politiques. On est un territoire rural où on sait se parler. On va pas reproduire ce qu'on voit au niveau national. Donc je pense qu'on a cette intelligence de pouvoir discuter ensemble. C'est une association.
1: Vous voulez pas repartir d'un truc politique, mais vous voudriez bien être président.
0: Oui,
1: quand même,
0: oui, président quand même. Mais par contre, moi, je vois plutôt voilà une liste comme il y a toujours eu dans le Lot-et-Garonne, équilibrée entre les différences fortes politiques.
1: Et ça sert à quoi, monsieur? Et
0: c'est ce qu'on a envie d'en faire. Aujourd'hui, ça défend les maires, ça accompagne les maires en conseil, etc.
1: Ça
0: peut former. Il y a aussi la partie voyage, mais c'est pas celle-là qui m'intéresse. Je vais être honnête le plus. Moi, je pense qu'on a beaucoup de choses à faire en termes de formation des maires, en termes d'accompagnement, en termes de aussi pouvoir défendre les projets sur les territoires. On peut aller beaucoup plus loin, à mon avis, que ce qu'on fait aujourd'hui. Il y a des bonnes choses qui sont faites, mais je pense que le fait d'avoir une petite énergie là de jeunes ou plus ou moins jeunes, hein, mais qui a l'envie, un peu de renouvellement sur le territoire avec des forces politiques différentes mais qui peuvent être complémentaires. Je pense qu'on a vraiment une belle aventure à écrire au niveau des maires. En plus, on a beaucoup de maires nouveaux et donc c'est important de pouvoir les accompagner davantage. Donc on verra ce que ça va donner, mais oui, c'est quelque chose qui m'intéresserait beaucoup.
1: Merci beaucoup, Guillaume Lepers.
0: Merci. 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
1: Et on débute cette édition en Dordogne où 5 ans après le drame survenu lors d'un réveillon costumé à Montbazillac, l'affaire dite Peaky Blinders connaît un nouveau rebondissement judiciaire. La famille de la victime a décidé de poursuivre le père du tireur devant le tribunal de Bergerac. Le père du tireur donc est mis en cause pour avoir fourni les armes utilisées ce soir-là, notamment un fusil semi-automatique. Le tir accidentel avait coûté la vie à un jeune homme. Pour mémoire, je rappelle que lors de ce réveillon costumé, donc avec des tenues identique à celle de la série Peaky Blinders, il y avait également des armes et un coup malheureux était parti. C'était un accident. L'auteur du coup de feu avait expliqué qu'il avait pensé les armes inoffensives. Il a déjà été condamné en 2025. Tout ce monde-là était ami, hein, c'était les meilleurs amis. Le père sera jugé donc le 17 novembre pour plusieurs infractions, dont homicide volontaire. Direction Agen, où une femme de 38 ans a été interpellée lundi par la brigade anticriminalité. Et lors du contrôle, il s'est avéré qu'elle était en possession de cocaïne et de cannabis. Une perquisition à son domicile a permis de découvrir du matériel de conditionnement, des espèces, un carnet de comptes aussi, laissant supposer une activité de revente évidemment. Placée en garde à vue, elle a reconnu vendre les stupéfiants depuis plusieurs mois et devra répondre de ses faits devant la justice. Ce sera le 7 décembre prochain. On poursuit cette édition à Agen avec Agathe Olive Gago qui prend la direction de l'ACMG, l'association climatologique de la moyenne Garonne, spécialisée dans l'adaptation au changement climatique et la gestion de l'eau. Cet ingénieur agronome de 38 ans succède à Jean-François Berthoumieux, qui est désormais président de la structure. Elle entend renforcer la visibilité de l'association à l'échelle régionale et nationale. Face à l'accélération du réchauffement, la CMG multiplie les études sur les sols, l'irrigation et les besoins en eau des cultures. L'organisme s'appuie sur des stations météo, des drones et des données satellites pour aider les territoires à adapter leurs aménagements. Et parmi ces territoires, les collectivités qui œuvrent de plus en plus aujourd'hui à la végétalisation des villes pour les rafraîchir, particulièrement en été. Agathe Olive Gago.
2: C'est un service qu'on peut proposer aux villes avec ce service de cartographie thermique pour identifier justement quels sont les quartiers qui sont prioritaires à végétaliser, quels sont les quartiers les plus chauds. Et on peut faire un suivi également. Donc après l'action de végétalisation, on peut réaliser ce diagnostic 5 ans après et voir justement quels sont les réels impacts d'une végétalisation 5 ans après. Est-ce que le quartier est devenu beaucoup plus frais? Est-ce qu'il est plus climatisé qu'il y a 5 ans? Donc ça, c'est un premier axe. Et ensuite, effectivement, on parlait des futurs projets. La CMG aujourd'hui est partenaire du département sur le programme Arbres dans le paysage rural. On a une expertise en interne de plantation de haies champêtres pour justement végétaliser les espaces ruraux plutôt orientés sur l'agriculture. Donc c'est la plantation de haies avec des haies qui vont être des brises froides, des brises vent contre le gel justement, qui vont être des réservoirs de biodiversité pour accueillir les auxiliaires en agriculture. Et demain, l'idée, c'est aussi de devenir effectivement, de monter plus en expertise sur des volets de végétalisation au sein des villes, tout à fait.
1: La nouvelle directrice de l'ACMG, Agathe Olive Gaco. Au passage d'Agen, la 34e édition du Passage Espoir débute aujourd'hui sur les cours de tennis de l'AS Passage Tennis. Ce tournoi international, réservé aux moins de 12 ans, accueille cette année 24 nations. C'est l'un des plus gros plateaux de son histoire. Ce sont près de 200 jeunes joueurs qui sont attendus, hein, les stars de demain, avec des phases de qualification avant les tableaux finaux qui se joueront à partir du 11 mai. C'est une véritable référence, hein, chez les jeunes. C'est un tournoi international qui a révélé plusieurs grands noms du tennis mondial, français comme Richard Gasquet, mais aussi britannique comme par exemple Andy Murray. Pendant 11 jours, les rencontres vont s'enchaîner à un rythme soutenu, sous réserve évidemment des conditions météo. On y reviendra dans une prochaine édition avec le président du club, Eric Vogler. On termine à Villeneuve-sur-Lot, où l'émotion sera au rendez-vous. Ce sera les 19 et 20 mai au théâtre Roger Louret, qui rendra hommage à son fondateur disparu en 2023. Figure majeure du théâtre populaire, Roger Louret, créateur des Baladins, aurait eu 76 ans cette année. Et à cette occasion, donc, la ville organise deux soirées spéciales pour célébrer son héritage artistique et humain. Le 19 mai, son frère, Guy Louret, proposera un spectacle intime et autobiographique, retraçant leur parcours commun à travers textes classiques et souvenirs de scène. Le 20 mai, d'anciens compagnons de troupe, dont Catherine Delourtet, bien sûr, et Jean-Paul Delvaure, reprendront l'esprit des Baladins dans une création mêlant humour, chant et théâtre. Pour la municipalité de Villeneuve, il s'agit de faire vivre la mémoire de Roger Louret, qui a profondément marqué la vie culturelle locale et formé de nombreux talents reconnus à l'échelle nationale. Et c'est là-dessus que se referme cette édition. Merci à tous de l'avoir suivi.
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0: c'est un temps bien maussade qui persiste sur l'ensemble du département ce début de mois de mai. C'est l'instabilité clairement qui domine. Un temps mitigé ce matin, nuageux, légèrement pluvieux par endroits et qui va virer carrément à l'orage cet après-midi. Des averses orageuses attendues comme on a pu connaître hier et avant-hier par exemple. Des orages qui devraient une nouvelle fois se poursuivre en soirée sur l'ensemble du département avant une progressive amélioration. Je dis progressive parce que pendant la nuit, le ciel sera encore chargé, il y aura des nuages. Demain matin aussi, le ciel devrait être très nuageux, même si le soleil pourra faire de timides apparitions. Dans l'après-midi, le soleil devrait quand même arriver au fil des heures à s'imposer. On aurait de franches éclaircies assez belles, avec une remontée des températures, avec 18 ou 19 degrés, alors que cet après-midi, on ne dépasserait pas les 15. Ça s'améliorera toujours en soirée, pendant la nuit également, de jeudi à vendredi. La nuit devrait être claire et étoilée, ce qui nous conduira à avoir une journée du vendredi 8 mai plutôt agréable sur une large partie du département. Grand soleil en matinée, allez, un ciel qui sera légèrement voilé. Dans l'après-midi, un mercure qui repassera au-dessus des 20, on sera à 21 ou 22 degrés, avec quelques risques d'orage sur le sud-ouest du département, vers Casteljaloux, Nérac, mais globalement sur l'ensemble du Lot-et-Garonne, ça devrait être acceptable. La matinée de samedi, devrait aussi être belle, avant malheureusement le retour d'une dégradation orageuse attendue dans l'après-midi de samedi et la nuit de samedi à dimanche.
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0: À Villeneuve-sur-Lot, décès de M. Robert Biancato, survenu à l'âge de 86 ans. Ses obsèques religieuses seront célébrées aujourd'hui en l'église Saint-Cernin d'Eys à 14h30, suivi de l'inhumation au cimetière Sainte-Catherine de Villeneuve. À Villeréal et à Tourliac, son fils Marc et son papa Freddy, ainsi que toute la famille Bettoli, profondément touchés par les marques de sympathie qui leur ont été témoignées lors du décès de Madame Brigitte Bettoli, remercie toutes les personnes qui se sont associées à leur deuil.

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1: Et bonjour à toutes et à tous, merci d'être avec nous dans les affreux Jojo. Bonjour Lolotte.
2: Et salut Cardito.
1: Laurence Croati est avec nous, comment ça va?
2: Mais très très bien, parce que vous êtes là, Cardito, ah, ça gentil. Me fait plaisir.
1: Ah ben, ça fait plaisir, on va vous retrouver tout à l'heure avec une Lolo Web.
2: D'accord,
1: et puis on jouera aussi avec vous.
2: Ah ok, on jouera ensemble avec plaisir.
1: Allez, juste à côté de vous, Yann Morel qui n'est pas là. Il nous a quitté, il est parti.
2: Enfin,
1: il reviendra, il nous a quitté, il reviendra. Il est parti faire un petit stage de taekwondo. Jérôme est là, bonjour.
3: Bonjour Jérôme. Il a marre de prendre les bras.
1: Oui, c'est ça. Il est tout petit.
3: Je vais me mettre en art martial.
1: C'est ça, on ne parle pas des gens qui sont pas là. Il est con celui-là, je l'aime pas.
3: Ah purée.
1: Oh là là.
3: Mais sa lettre est prête, hein.
1: Pardon.
3: Sa lettre, elle est prête.
1: Ah, sa lettre est prête.
2: Ah oui, j'ai pas compris.
1: Moi non plus. Sa lettre est prête.
3: Sa lettre est prête. Il y a trois mots. Il y a trop de trucs. Il y a quatre mots. C'est assez simple, je pense.
1: C'est ça.
3: Maintenant, donc, comme je parle sans ouvrir la bouche, peut-être que c'est ça qui fait que...
1: Il manque quelques petites voyelles, un truc comme ça. Bon, on vous retrouvera tout à l'heure avec une question colle. Thierry est là, bonjour Titi.
4: Oui, salut.
1: Ça va?
4: Ouais, impeccable.
1: Bon, on retrouvera votre double également,
4: oui.
1: Le grand sphinx.
4: Oui.
1: Et puis, Virginie Bourdin est là.
5: Et coucou Carlito.
1: Et coucou Nini, ça va bien?
5: Ça va hyper bien, moi j'adore les levées de soleil.
1: Ah oui, moi aussi.
5: Ça va super.
1: On vous retrouvera tout à l'heure avec la machine à café.
5: Ah oui, oui.
1: On ira où? On fera quoi? Dites-nous un peu.
5: On ira teaser. À la rencontre d'animaux. Marins. On plongera dans l'univers des animaux marins.
1: Oh. Ah, vous êtes très animaux en ce moment. Hein.
5: En ce moment, ouais.
1: Il y a quelques émissions, il y avait eu la
4: féline.
1: C'était quoi? La fièvre.
4: La pieuvre.
1: C'est moi qui ai un petit peu de fièvre aujourd'hui, je sais pas pourquoi.
4: La pieuvre qui avait un casque.
1: Un cac. Ah non, c'était un casque, c'est ça.
5: Bon. C'est bien, je vois que vous.
1: on vous écoute.
5: Non, c'est bien.
1: On vous écoute, Virginie. Donc ce sera les animaux, ce sera ça?
5: Les animaux marins.
1: Les animaux marins. Parfait. On va démarrer cette émission avec.
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1: Titi, vous avez de la lourde responsabilité d'ouvrir le bal avec la première blague de l'émission. C'est un honneur qu'on vous fait.
4: Merci.
1: Je vous en prie.
4: Donc c'est Steve Jobs qui est au paradis.
1: On rappelle que chaque fois qu'il y a un dérapage, il y a un mot à placer, un gage.
4: Non, je l'ai bien dit.
1: Vous avez dit quoi?
4: Steve Jobs.
3: Non, David, t'as dit Steve Jobs.
4: Non, j'ai dit Steve.
1: D'accord.
2: Et ça passe si.
4: Donc, oui. Donc, il est au.
1: Donc, quand il y a un dérapage.
4: Vous voyez qui c'est? C'est le fondateur d'Apple.
1: C'était. Ouais. Donc, voilà. Quand il y a un dérapage.
4: Il est au paradis.
1: Ok, je ne vais pas pouvoir la placer. Je ne vais pas pouvoir y arriver.
2: Allez-y,
4: tant mieux.
1: Quand il y a un dérapage. Eh bien, il y a un dérapage. Voilà. Il y aura un petit mot à dire, avant la fin de cette émission.
3: Un dérapage linguistique.
1: Oui, linguistique.
4: Mais avec moi, il va y en avoir souvent. Alors,
3: on met des gages et on choisit un mot que tu auras à placer donc, dans l'émission.
1: Voilà, comme homme grenouille ou tortillon.
3: Voilà.
5: Là, ce sera gazinière.
1: Ah, parce qu'on considère qu'il a dérapé, alors.
5: Il a dérapé, arrêtez, là.
4: Mais non,
3: je suis d'accord avec Nini, il a dit Steve.
2: Moi, je dis qu'il n'a pas dérapé, moi. Toi, tu te protèges, toi.
1: Bon, on dit que vous avez gazinière à placer avant la fin de cette émission. Vous avez le temps, vous avez le temps.
3: Oui, t'es pas obligé de la mettre dans ta blague, hein.
1: Non.
3: Parce que le but, c'est qu'elle soit drôle, quoi.
1: Mais comme vous l'avez préparé, votre blague, vous pouvez pas passer comme ça.
3: Alors déjà, tu démarres par Steve Jobs, qui est mort. Je sais pas si la blague va être drôle.
4: Donc, si, regarde. Il est au paradis et pendant une promenade, il rencontre Moïse. Et Moïse lui fait « Hey Jobs, les tablettes qui révolutionnent le monde, c'était mon idée, ok ?»
1: Ah bien.
3: Ah oui.
4: Ah tu vois.
1: Ah mais ça valait le coup.
3: Ah mais oui. Finalement, on n'aurait pas dû t'interrompre.
1: Virginie, vous relevez le niveau.
4: Dès qu'on met la gazinière en route.
1: Il faut le placer de suite pour
4: moi, comme ça. Comme ça, c'est fait.
1: Voilà, vous êtes débarrassé. Au moins, c'est bien.
2: Il est libéré.
5: Ouais. Alors, ça se passe dans une salle des ventes aux enchères. Et il y a le commissaire priseur. Ils font des ventes. Ça se passe super bien. Et puis, à un moment donné, toutes les ventes sont finies. Et le commissaire priseur reprend le micro quand même. Il dit, voilà, excusez-moi, messieurs, dames, on vient de m'annoncer qu'un client de la salle a perdu son portefeuille. Ce portefeuille contient 2000 euros et des souvenirs, des cartes de crédit, etc. Donc, voilà, il offre 300 euros à qui le ramènera. Et là, au fond de la salle, il y a une voix qui s'élève qui fait 350.
1: On valide, nickel. Bon, on vous rappelle que vous aussi, vous pouvez nous laisser des blagounettes sur le groupe Les Affreux Jojo, c'est sur Facebook. C'est très simple, vous vous présentez, vous toquez, bonjour, on vous accepte comme ami. Et puis à ce moment-là, vous pouvez laisser vos blagounettes qu'on racontera à l'antenne, comme celle de Delphine qui a laissé ce message sur le groupe des Affreux et qui dit « Moi perso, je suis pour le ménage à trois. Je trouve que ça va beaucoup plus vite. » Voilà, bravo Delphine, je vous applaudis.
4: C'est pas faux.
1: On se retrouve dans un instant avec la Lolo Web, à tout de suite.
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1: Merci d'être avec nous dans les affreux Jojo. C'est le moment de retrouver Lolotte, Laurence Ruati, qui nous propose la Lolo Web. Dites-nous tout, Lolotte.
2: Alors, on va essayer de trouver ensemble un fait d'actualité.
1: Attendez.
2: Quoi que... Ah oui. Ça aurait été dommage. Lolotte,
1: Laurence Ruati. Voilà, on peut y aller maintenant. C'est que je suis soulagé. J'ai
2: eu... Il manquait un truc.
1: Quand tu le lèves le matin, il manque chaussures, un truc comme ça.
2: Mais oui, mais ça fait ça. À quand les images?
1: À quand?
2: À quand nos amis auditeurs pourront nous voir danser sur ce jingle en levant les doigts de droite à gauche?
3: Tu veux pas qu'ils gardent le fantasme?
2: Oui, c'est peut-être mieux. Non, de nous à 28 ans. Ouais,
4: voilà. Mais vous êtes belles. Vous êtes
2: évidemment, belles. Évidemment, il faut, leur laisser croire que. Allez. Donc... Non, non, bien évidemment, nous sommes belles. Donc, c'est une maison.
1: Crâneuse.
2: Non, ouais. Arrête.
1: Non, c'est vrai, c'est vrai. C'est que je m'aime.
2: C'est beau de rire. Bon, alors, donc, c'est une maison. C'est une maison, jusque-là, ok. Enfin, une maison.
1: À deux, c'est à la colline.
2: qui s'est vendue 500 000 dollars en crypto-monnaie. Et cette maison a une particularité. Laquelle?
1: 500 000 dollars en crypto-monnaie.
2: Ouais.
1: C'est en France,
4: fait... je crois savoir.
2: Non, c'est pas en France. Ce qui fait 420 000 euros.
3: Mmh. Et ben, vu qu'elle a été achetée en crypto-monnaie, en fait, la maison est complètement virtuelle.
2: Merci Nini.
4: C'est ça.
2: Effectivement, c'est ça.
3: Oh non, je suis désolée. Alors là, je pensais vraiment dire une connerie. Non, pardon.
4: Moi, je croyais que c'était la maison la plus étroite là. Tu sais qui c'est?
2: Non, ça on l'avait fait.
1: Ah oui, ça on l'avait fait.
2: On l'avait fait.
3: Ah non, je suis désolée.
2: Et tu sors.
3: On l'a refait. Je sais pas.
4: T'as un gage.
1: Non, mais c'est vrai.
5: Elle a trouvé. En même temps, j'aurais dit pareil.
2: Mais non, parce que tu peux acheter plein de choses en crypto-monnaie. T'es pas obligé d'acheter une maison virtuelle.
5: Non, en crypto-monnaie, t'achètes rien du tout.
2: Mais alors,
5: achète de la crypto-monnaie, c'est tout.
3: Elle existera un jour quand même?
2: Alors, non, pas du tout. Non, elle n'existera pas du tout. Donc, c'est une maison virtuelle qui a été vendue, achetée avec une crypto-monnaie. Et pour le moment, on peut juste, enfin, l'heureux propriétaire peut juste la voir en 3D. Voilà. Et d'ici quelques temps, il pourra la visiter avec une application. Voilà.
3: Non,
2: mais c'est tout.
3: Non, mais c'est pas possible.
2: Elle s'appelle Mars House.
1: Mars House.
2: Mars House.
1: D'accord.
4: Mars Attack.
2: Voilà. Je vais vous en faire une autre.
1: Oh bah oui.

0: s'il vous plaît, parce que Virginie, vous vous taisez.
1: Vous taisez. Je pense que vous
2: devrais avoir un gage. Tu devrais avoir un gage. Tu devrais dire diplodocus.
1: Ah oui, pas mal. Diplodocus. Comment on dit fin frola. Non, c'est
0: fin frola.
2: Fin frolin.
0: Sébastien Follin. Non, c'est pas ça.
1: Non, mais voilà, c'est quoi le mot que tu dois placer?
3: Diplodocus.
1: Diplodocus.
2: Ah non, mais tu le fais en vrai?
0: Non, mais non, vous n'avez pas bafouillé. C'est que quand on bafouille qu'on place un mot.
2: Mais non, moi je dis ça pour rigoler.
0: Bon, alors dites-nous tout là maintenant, Lolotte.
1: Alors figurez-vous que ça se passe en Australie.
0: Oui.
1: Tout le monde a fait sa pause.
0: Oui.
1: Vous aussi, amis auditeurs, vous êtes figurés chez vous?
0: Ah, on ne s'est pas figuré.
1: Nini.
0: Ah, Nini, elle s'est figurée. Elle est mignonne.
1: Une mini-figuration. Donc, ça se passe en Australie, sur la plage. Quelqu'un se fait attaquer par quelque chose.
0: Oui.
1: Mais quoi? Alors. Non.
0: Taisez-vous, vous, hein, ça suffit. Hein.
2: Est-ce que c'est un poisson?
0: Bon, si c'est un requin, ça n'a rien d'insolite en Australie.
1: Non, ce n'est pas un poisson, c'est pas un requin.
4: C'est une bête, toujours.
0: C'est une bête.
1: C'est une bête. Oui.
3: C'est un animal?
2: Un kangourou.
1: C'est un animal qui adopte un comportement particulièrement agressif.
0: Oui, un kangourou, c'est oui. Pas bête, Thierry. En Australie, un kangourou sur la plage. Kangourou sur la plage.
1: Alors non, c'est pas un kangourou sur la plage. Alors c'est quelqu'un qui est en train de se baigner, hein, quand même.
2: Ah.
4: Et dans l'eau.
2: Par une méduse.
0: Mais c'est plus pratique.
1: Donc il s'est pas attaqué par une méduse. Et effectivement, il a pied. Il a pied.
4: Il s'est fait attaquer par un truc.
0: Un truc qui est dans l'eau. Un gros crabe.
1: Non, c'est pas un crabe. Mais c'est un animal vivant dans l'eau, quoi.
2: Ah,
0: un animal vivant dans l'eau?
1: Ouais.
0: J'allais dire un poisson, moi, mais. Ouais.
1: Donc,
0: je suis pas sûr.
2: Un coquillage.
1: Ce n'est pas un coquillage.
2: Un crustacé.
1: Un mollusque. C'est pas un mollusque.
4: Il s'est fait coincer la stouquette dans une coquille Saint-Jacques.
1: Un oursin. C'est pas un oursin.
0: Un poisson volant.
1: C'est pas un poisson volant, non.
3: Une raie.
1: Ça a dû lui faire bizarre. Non.
4: J'avais vu une vidéo, mais c'était en Indonésie ou je sais pas où, là. Le mec se baigne dans une rivière tout nu. Et il y a un poisson qui lui a attaqué
1: Oui, parce qu'il y a un poisson qui quoi?
4: Il lui a attaqué la stouquette.
3: Parce qu'il devait faire pipi. Il devait faire pipi dans l'eau. Et en fait, ça arrive. Le poisson sent le flux plus chaud dans l'eau et il remonte comme ça jusqu'au kiki.
4: Il faut pas pisser dans l'eau.
3: Des rivières.
2: Il s'est fait attaquer par une moule géante.
4: À présent, si c'est un poisson sans dents.
2: Il y a des moules géantes
1: c'est
2: là-bas.
1: Alors, ouais. C'est de la famille des mollusques. Mais allez-y.
2: C'est pas la moule géante,
1: la crevette. C'est pas la moule géante. Ah. Et alors, il s'est pris une tarte. Non, mais c'est assez dingue. Je vous le donne. On a plus de temps. Ça y est, je vous le donne. C'est une pieuvre.
3: Non.
1: Il est dans l'eau. Imaginez. Il est dans l'eau. Il nage comme ça, là, avec sa fille. Donc, tu vois, il est bien en Australie. L'eau hyper chaude. Et d'un seul coup, mais vraiment, c'est pas pourquoi ce qu'il lui prend à la pieuvre. Elle lui entoure le bras avec une tentacule. Imaginez le truc. Et avec une autre tentacule, elle lui a collé une grosse tarte. Mais non, un truc de fou au niveau du cou. Tu vois, il a pris. Il l'avait trompé. Et puis c'est tout.
4: Et écoute, ça se trouve, il avait marché sur la patte.
1: Sur une des pattes, peut-être.
0: Bon, merci Lolotte.
1: Avec plaisir.
0: Bravo. Merci beaucoup, bravo.
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8: Bon appétit, il est 12h30, tout de suite, les infos. Bonjour à tous, à la une ce midi, l'évacuation de 3 cas suspects touchés par l'antivirus à bord d'un navire de croisière au large du Cap-Vert. Les noyades augmentent en France, il manque des bassins pour apprendre à nager selon la Fédération des professionnels de la piscine. Et en football, demi-finale retour de la Ligue des Champions, Paris se déplace sur le terrain du Bayern Munich après avoir remporté le match aller 5-4. La météo, le temps s'améliore sur le pourtour méditerranéen, les côtes de la Manche et sur la façade atlantique dans les Pays de la Loire. On aura un peu de soleil. Ailleurs, ça sera encore gris avec de la pluie. On attend même des orages en région Auvergne-Rhône-Alpes. Les températures au meilleur de la journée, 12 à Auxerre, 14 à Lille, 15 à Paris, 16 à Lyon, 18 de Perpignan à Marseille, 19 à Nice et jusqu'à 20 en Corse. Évacuation médicale en cours sur le bateau de croisière touché par un foyer d'antivirus. Direction le Cap-Vert pour les 3 cas suspects. L'un des passagers est infecté par la souche des Andes, transmissible entre humains. Les 2 autres cas ont été transférés vers Johannesburg. L'un est décédé, l'autre est toujours hospitalisé. 150 voyageurs sont à bord. Le navire doit accoster aux îles Canaries d'ici 3 à 4 jours. Et un Français a été identifié comme cas contact parmi les passagers d'un vol emprunté par l'un des malades. Un porte-conteneur du groupe français CMA-CGM attaqué hier dans le détroit d'Ormuz. Il a été touché par un projectile. Plusieurs marins blessés ont été évacués et pris en charge. Le gouvernement français dénonce des faits inadmissibles. Dans le même temps, Donald Trump suspend l'opération d'escorte américaine dans le détroit d'Ormuz pour favoriser un accord avec l'Iran. Le prix du pétrole perd 5%. En France, Elisabeth Borne prend ses distances avec Renaissance. L'ancienne première ministre quitte la direction du parti. Elle dit ne plus se reconnaître dans la ligne portée par Gabriel Attal. Elle reste adhérente mais veut désormais se consacrer à son mouvement Bâtissons Ensemble. Il manque aujourd'hui des piscines pour apprendre à nager en France. C'est ce que dit la Fédération des professionnels de la piscine, Julie Piret.
9: Oui, près de 400 bassins publics font défaut sur le territoire avec de fortes inégalités en fonction des régions. Certaines collectivités n'en disposent pas du tout ou uniquement en été. Un problème alors que les noyades ont augmenté l'an dernier avec plus de 1400 cas recensés. Autre constat, des équipements trop vieux, souvent construits dans les années 70 et aujourd'hui très coûteux à rénover. Pour répondre à cette situation, la Fédération propose notamment d'ouvrir davantage les piscines privées dans les campings ou les hôtels à des cours de natation. L'idée, c'est d'améliorer l'apprentissage et de prévenir les accidents dans un pays qui compte plus de 3 millions et demi de piscines privées.
8: Merci Julie pour ces précisions. 11 millions de Français ne savent pas nager, les seniors sont les plus concernés. Le gouvernement prépare de nouvelles aides face à la hausse des carburants. La porte-parole Maud Bréjon évoque des mesures ciblées sans retour au dispositif généralisé. Des annonces sont attendues dans les prochains jours après une réunion à Matignon. Plus d'un tiers des foyers éligibles au RSA ne le perçoivent pas. Résultat d'une étude de la DRES ce matin, on retrouve des célibataires de moins de 30 ans sans enfants, des mères isolées ou des couples avec enfants ayant un emploi. Les lycéens vapotent trop d'après l'Observatoire français des drogues et des tendances addictives. Près d'un élève sur deux a déjà testé la cigarette électronique et la consommation quotidienne a plus que doublé en 6 ans. Les filières professionnelles sont les plus touchées, avec une hausse marquée aussi chez les filles. Marion Catelin est la directrice de Contrefeu qui lutte contre le tabac. Elle nous explique cette augmentation.
10: Ce sont littéralement des produits qui ressemblent à des bonbons. On a des goûts totalement extravagants, du type barbe à papa, licorne. Ce sont des goûts qui, bien entendu, ne ciblent pas les fumeurs qui souhaitent arrêter de fumer. Contrefeu demande aujourd'hui, c'est que le gouvernement prenne ses responsabilités. Il est déjà prévu dans le programme national de lutte contre le tabac un paquet neutre pour les produits du vapotage et donc qu'il y ait l'impossibilité pour ces industriels de détourner les codes des jeux vidéo ou des mangas pour vendre leurs produits. Là, ce serait des paquets vraiment avec une couleur vraiment pas attractive et c'est une mesure qui doit être prise d'urgence.
8: Des propos recueillis par Mylène Debac, les spécialistes alertent sur une dépendance précoce à la nicotine. Le tabac est responsable de 11% des décès enregistrés en France. Et du football ce soir avec le choc entre le Paris Saint-Germain et le Bayern Munich. Match retour des demi-finales de la Ligue des Champions. Coup d'envoi à 21h. Les Parisiens s'étaient imposés à l'aller 5-4. Et le vainqueur de ce duel va affronter Arsenal le 30 mai prochain. Arsenal, premier qualifié pour la finale après sa victoire hier soir 1-0 face à l'Atlético de Madrid. C'est la fin de votre journal. Passez un très bel après-midi.

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1: Vous êtes dans les affreux Jojo. On était il y a quelques instants avec Laurence Cruati qui nous donnait quelques infos sur le web. Et puis tout de suite, on va retrouver Virginie Bourdin avec cette chronique La machine à café. Jingle. Ouh.
2: Oui, oui, oui, oui. Je me disais.
1: Personne n'a pourri ce jingle encore. Très bien. Comme vous êtes gentil, eh ben écoutez, vous en avez un deuxième jingle.
2: On laisse les index.
1: Virginie Bourdin, c'est Nini qui vous propose cette chronique La machine à café. Quand vous ferez la pause avec votre collègue au bureau, vous allez pouvoir sortir des trucs intéressants et intelligents. Et c'est sur les animaux, je crois.
2: Sur les animaux marins aujourd'hui, bientôt.
1: Bien.
2: Alors. Le gigantisme abyssal concerne la faune marine des abysses.
1: Déjà, j'ai rien compris.
2: Oui. C'est pour ça que celle-là, je me suis dit, je vais pas la faire en soirée. Le dire, le gigantisme abyssal.
1: Oui, c'est ça. C'est bien, vous l'avez bien placé.
3: Parce que ça, elle l'a fait hier soir. Normalement, elle a 4 gages. Normalement.
2: C'est ça. Alors, donc, ce gigantisme abyssal.
1: Elle nous nargue parce que
2: nous, on ne sait pas si on peut la faire.
1: Je pense que votre micro est un tout petit peu faible. Il faudrait peut-être hausser un peu son micro, votre micro,
2: ça, Nini. C'est l'appellation qui concerne, en fait, tout simplement la faune marine des abysses.
1: Ah.
2: Et pour une raison encore complètement inconnue, cette faune affiche une taille bien plus importante que ses homologues vivants en surface. Par exemple, on peut citer les calmars géants, mais aussi la raie géante ou l'isopode qui peut atteindre 50 cm en profondeur.
3: Oui, une belle raie, quoi.
2: Contre à peine 2 cm en surface.
3: C'est la raie chinoise.
1: C'est des choses qui arrivent.
3: La raie chinoise est très, très... petite, 2 cm, ridicule.
2: Alors, parmi les hypothèses avancées pour expliquer ce phénomène de grandeur, donc des espèces, on trouve celle voulant que la rareté des prédateurs à cette profondeur favorise le développement, tout simplement.
3: Et ça doit faire flipper quand même, parce que quand tu arrives à certaines profondeurs, il fait nuit.
2: Ah ben oui.
3: Et là, t'as des trucs que tu sais même pas si ça existe. T'imagines?
2: Même si t'es des trucs de fou d'ailleurs.
3: Même si t'es dans une capsule, parce que bon, en apnée c'est compliqué, mais faut avoir du souffle. Mais t'es dans une capsule et puis tu as des projecteurs et de ce coup tu vois un gros truc arriver.
4: Avec une lumière, tu sais, le truc. Puis là, là, ce poisson.
2: Oh là là, il est affreux, il est affreux.
4: Le poisson avec la petite lumière, viens me voir, qu'il y a des dents.
2: La petite lumière rouge là.
4: Mais c'est ça, c'est horrible.
3: Parce que j'ai vu quand même qu'il y a des calamars qui peuvent faire 15 mètres de long.
2: Mais oui,
3: des calamars.
2: Oui, oui.
3: Bon, tu me diras, un par personne, ça suffit.
2: T'as plus faim, c'est vrai. Le poisson lune, c'est un poisson très particulier.
3: Après l'arrêt,
1: la lune.
3: Ben oui.
2: Ben
3: bien sûr.
2: Alors, c'est un poisson très particulier. C'est l'un des poissons osseux les plus lourds, c'est-à-dire qu'il fait plus d'une tonne en réalité, s'il continue toujours sa croissance. Il faut savoir que sa croissance ne s'arrête jamais. Il peut faire des sauts de plus de 3 mètres hors de l'eau. Là aussi, ça doit faire peur.
1: 3 mètres.
2: Oui,
1: ah
2: oui.
3: Une tonne.
2: Et il détient le.
3: T'es un canoë, peinard. L'autre, ils sont de l'eau.
2: Pour te faire une blague. Bombe.
3: Qu'est-ce que t'as pris, un poisson lune, une tonne? Ah oui, quand même.
2: Oui, oui. Et il détient le record des vertébrés du nombre d'œufs pondus en une fois. Plus de 300 millions.
4: D'une tonne?
5: Voilà.
3: Ça fait un paquet de lune après.
2: Oui,
3: du coup.
2: Ça fait un paquet de lune, oui.
5: C'est la pleine lune.
2: Dernière petite info, la baleine bleue, c'est le plus grand animal sur Terre, tout simplement. Et elle a besoin.
3: Dans l'eau.
2: Oui, dans l'eau.
3: Mais sur Terre.
1: Mais sur Terre, dans l'eau.
3: Mais sur Terre, dans l'eau.
4: Oui, oui, il a envie de vous pourrir votre chronique.
2: Ça va aller, oui, c'est ça.
3: Mais non, mais des fois, il y en a, ils sont sur la plage.
2: Et elle a besoin.
3: Il faut les remettre dans l'eau après, c'est compliqué.
2: Les pauvres. Et elle a besoin d'énormes quantités de nourriture pour couvrir ses besoins énergétiques.
3: Et ça, j'ai jamais compris ça.
2: Alors, un chercheur s'y est intéressé. Il a calculé qu'à chaque bouchée, entre guillemets,
3: belle bouchée,
2: elle prend jusqu'à 100 tonnes d'eau dans sa bouche qu'elle va filtrer. Elle peut ingurgiter.
3: Voilà.
2: Alors, on a des touristes qui nous mettent le bordel dans le studio.
3: On a le mec de l'entretien qui vient.
6: Vous y allez, vous n'êtes pas là pour rigoler.
3: Non, non, mais... Vous inquiétez pas, Raymond, on va y aller bientôt.
1: Merci, Patron.
2: Donc,
3: il fait ta vie, ouais.
2: Elle prend une bouchée.
5: 100 tonnes.
2: 100 tonnes d'eau.
3: Ça nourrit pas, ça.
2: Qu'elle filtre. Mais évidemment, dans cette eau, il y a des choses.
4: Il y a 2-3 trucs.
2: Et donc, elle peut ingurgiter 500 kilos de krill.
3: Ouais. Ah, ça pèse quand même.
2: Ah, oui, oui.
3: D'accord.
2: En une bouchée, c'est-à-dire 5000 calories. Ce sont les besoins énergétiques d'un homme pour plus de 6 mois, pour info. Voilà, voilà.
1: D'accord, merci Virginie.
3: Titi, c'est 2 jours, lui.
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1: Bon, eh ben écoutez, tout va bien dans les affreux Jojo. Est-ce que vous l'entendez arriver? Vous l'entendez? Écoutez, écoutez, il est en train d'arriver. J'entends. Non, effets spéciaux.
2: Le grand sphinx. Le grand sphinx.
3: À la voix de merde.
1: Bonjour, grand sphinx.
4: Bonjour les amis.
1: Ah, ça me fait plaisir de vous retrouver.
4: Moi aussi, ça me fait une sortie.
1: Ah bah, j'imagine, oui. Et non, une par jour, quoi, quasiment.
4: Oui, c'est ça.
1: Ah là là, c'est la folie.
4: Oui.
1: Bon, on va réfléchir avec vous. C'est une charade, une devinette, une énigme.
4: C'est une énigme.
1: Une énigme. Alors allons-y.
5: Oh là là.
1: Oh là là là là.
4: Alors.
1: Oui.
4: Ah. Il circule partout, il chatouille les poches, on compte sur lui. Qui est-il?
6: Chatouille les poches.
1: Vous avez deux heures. Vous avez deux heures.
5: Le morpion, le morpion.
6: Non, non, tu vois, c'est l'inverse. Parce que moi, je connaissais le truc que c'est pas il chatouille les poches, mais quand tu mets les poches, tu peux te chatouiller.
1: Oui.
6: Et ça, je savais ce que c'était.
1: Les poches.
6: Chatouille les poches.
1: Il patouille,
5: on l'a pas, hein.
1: Il patouille les chiens. Non. Je cherchais s'il y avait une contre-batterie, mais non, pas du tout.
5: Non.
6: Il chatouille les poches, après c'est quoi? Enfin, avant aussi?
4: Il circule partout.
6: Il circule partout.
1: C'est. Oh là là.
5: Mais ça pourrait être un truc comme ça, comme un insecte ou une vermine ou une.
6: Non, non, non, c'est un truc tordu, il faut chercher plus loin.
1: Ah oui?
5: C'est un truc tordu.
1: C'est un truc tordu avec le grand sphinx.
6: Ouais, ouais, ouais, c'est pas logique. Il chatouille les poches. Alors, qu'est-ce que c'est qu'il peut chatouiller une poche déjà?
5: Mais ça doit être les poches.
6: Déjà, parce que là.
1: Les coucougnous!
6: Mais non!
5: Les coucougnous.
1: Oui, les coucougnous, c'est les petits bouts de trucs que vous avez au fond des poches.
5: Ah, t'appelles ça les coucougnous, toi?
1: Oui, c'est les inconnus qui appelaient ça,
5: les coucougnous.
1: C'est un coucougnou. Cherchez dans vos poches, vous allez trouver un coucougnou. C'est cette espèce de petite boule, boulotte.
5: Les peluches, ouais.
6: Parce que tu mets tes mains sales dans les poches, c'est pour ça qu'il y a des morceaux après.
5: Mais non, c'est des bouts de tissu, tu sais,
1: des bouts de tissu.
5: C'est des coucougnous.
1: Tiens, j'en ai trouvé un.
5: Oui, mais ils circulent pas partout. Ouais. Regarde, ami auditeur,
1: c'est un petit coucougnou.
6: Moi, j'ai mis les mains dans les poches, j'avais trouvé deux coucougnous.
5: Mais ceux-là non plus, ils circulent pas partout.
6: Alors,
5: ils passent pas de l'une à l'autre, normalement.
1: Refaites votre énigme, oui. Grand sphinx, parce que je suis perdu là avec mes coucougnous.
5: Mes coucougnous.
4: Il circule partout. Il chatouille les poches. On compte sur lui. Qui est-il?
5: On compte sur lui.
1: Il chatouille les poches, c'est ça qui nous induit d'erreur.
6: Il circule partout aussi. Hein.
4: Vous l'aimez beaucoup.
1: On l'aime beaucoup?
5: Ah bon?
1: Oui. Particulièrement nous ou...
4: Oui, particulièrement vous.
5: C'est pas la prune quand même.
1: De l'eau? De l'eau?
6: Non. Le vin?
4: Non.
1: Est-ce que c'est quelque chose qui se mange?
4: Non.
1: C'est un objet?
6: Non. Oui, oui.
5: Est-ce que
6: oui,
5: voilà. Est-ce que c'est quelque chose qui s'attrape?
6: Genre, je sais pas.
4: C'est très difficile.
6: Le vin rouge.
1: Ça s'attrape.
6: Ah, le rire.
4: Non.
1: Ah, c'était pas mal, bien
5: c'était
1: tenté
5: bien lancé,
1: ça.
5: Ouais, ouais.
4: Dans ta poche.
5: Mais dans la poche.
6: Il circule partout. Tout le monde rigole pas non plus. On n'est pas.
1: Ouais.
5: Moi, je comprends pas cette histoire de chatouiller la poche.
1: Moi non plus.
4: C'est bien pour ça que j'ai choisi ça.
5: Ouais, ben oui.
6: Et on aime beaucoup
1: et
6: ça.
1: Et on aime beaucoup nous.
4: Oui, oui, vous l'aimez beaucoup, oui.
1: Ah bon.
6: On l'aime beaucoup.
4: Ah oui, oui.
1: Yann Morel dans ma poche.
6: Non. Bon, c'est pas qu'il rentre pas, mais.
1: Eh ben, je sais pas. Il va falloir nous donner la solution.
5: Oh non.
6: Ah dans ouais. La poche, j'avais le petit Grégory, mais ça va.
1: Oh.
6: Mais ils l'ont retrouvé, il circule plus partout.
1: C'est moche. Vous êtes punis.
4: Vous en servez énormément.
1: Un crayon?
4: Non.
1: Un micro, un casque?
4: Non.
5: Un briquet?
4: Ah, un briquet? Non.
1: Des doliprane?
4: C'est pas bien.
5: Non, c'est pour allumer le doliprane.
1: Des doliprane.
6: Le briquet?
4: Non.
1: Bah, allez-y, dites-nous.
5: Un effet ralgan.
1: Dites-nous, c'est l'heure.
4: C'est l'argent.
1: L'argent circule partout.
6: Il chatouille les poches.
1: Ah,
6: les pièces de monnaie.
1: Ah, d'accord.
6: Qui te chatouille les coucougnous.
1: Ah, gna gna gna.
4: Pas trouvé.
1: Bravo, grand sphinx. Vous nous avez collé.
4: C'est très bien, j'en suis très heureux.
1: Bon retour.
4: Eh bien, au revoir, les amis.
1: Au revoir.
4: Bye bye.
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0: Bonjour à tous. À la une de l'actualité, évacuation médicale en cours sur le bateau de croisière touché par un foyer d'antivirus, direction le Cap-Vert pour les trois cas suspects. L'un des passagers est infecté par la souche des Andes transmissible entre humains. Les deux autres cas ont été transférés vers Johannesburg. L'un est décédé, l'autre est toujours hospitalisé. 150 voyageurs sont à bord. Le navire doit accoster aux îles Canaries d'ici 3 à 4 jours. Et un Français a été identifié comme cas contact parmi les passagers d'un vol emprunté par l'un des malades. Un porte-conteneur du groupe français CMA-CGM attaqué hier dans le détroit d'Ormuz. Il a été touché par un projectile. Plusieurs marins blessés ont été évacués et pris en charge. Le gouvernement français dénonce des faits inadmissibles. Dans le même temps, Donald Trump suspend l'opération d'escorte américaine dans le détroit d'Ormuz pour favoriser un accord avec l'Iran. Le prix du pétrole perd 5%. En France, Elisabeth Borne prend ses distances avec Renaissance. L'ancienne première ministre quitte la direction du parti. Elle dit ne plus se reconnaître dans la ligne portée par Gabriel Attal. Elle reste adhérente mais veut désormais se consacrer à son mouvement Bâtissons Ensemble. Il manque aujourd'hui des piscines pour apprendre à nager en France. C'est ce que dit la Fédération des professionnels de la piscine, Julie Pierret.
1: Oui, près de 400 bassins publics font défaut sur le territoire avec de fortes inégalités en fonction des régions. Certaines collectivités n'en disposent pas du tout ou uniquement en été. Un problème alors que les noyades ont augmenté l'an dernier avec plus de 1400 cas recensés. Autre constat, des équipements trop vieux, souvent construits dans les années 70 et aujourd'hui très coûteux à rénover. Pour répondre à cette situation, la Fédération propose notamment d'ouvrir davantage les piscines privées dans les campings ou les hôtels à des cours de natation. L'idée, c'est d'améliorer l'apprentissage et de prévenir les accidents dans un pays qui compte plus de 3,5 millions de piscines privées.
0: Merci Julie pour ces précisions. 11 millions de Français ne savent pas nager. Les seniors sont les plus concernés. Le gouvernement prépare de nouvelles aides face à la hausse des carburants. La porte-parole Maud Bréjon évoque des mesures ciblées sans retour au dispositif généralisé. Des annonces sont attendues dans les prochains jours après une réunion à Matignon. Plus d'un tiers des foyers éligibles au RSA ne le perçoivent pas. Résultat d'une étude de la DRES ce matin, on retrouve des célibataires de moins de 30 ans sans enfants, des mères isolées ou des couples avec enfants ayant un emploi. Et en football, demi-finale retour de la Ligue des Champions ce soir. Bayern Munich, Paris Saint-Germain, c'est à 21h. Belle journée à tous.

quand la guitare fait tout, la basse, la batterie, l'accompagnement et la mélodie, c'est picking. On écoute aujourd'hui le guitariste allemand Dirk Heinberg dans un morceau écrit par Merle Travis, Memphis Blues.

0: C'était Picking avec aujourd'hui même Memphis Blues par Dirk Heinberg. 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
3: On commence ces annonces par la rubrique d'hiver. On vend un lave-linge vedette, un fauteuil électrique, un frigo-congélateur, une gazinière, une yaourtière avec peau, des pelotes de laine et des coupons de tissu. On vend 4 chaises de cuisine paillées, un congélateur coffre de 100 litres, une couverture de piscine de 8 mètres par 5. On vend un enfile-bas de contention de marque Radiante 10 euros. On donne un lit en 140 avec sommier à latte. On cherche un tracteur tondeuse autoporté. On cherche des trains, des bateaux et des avions pour modélisme. Du matériel de pêche en dents ou à petit prix et du petit outillage. En agriculture, on vend du foin de 2025 en petites bottes avec possibilité de livraison à petit prix. Dans la rubrique véhicule, on vend une moto de route 125 cm3, le prix 2300 euros. Les animaux, on vend des jeunes lapines pour reproduction à 15 euros pièce. En logement, un auditeur cherche à louer une maison avec 2 chambres à Saint-Sylvestre. Et on termine avec la rubrique emploi. Le groupement d'employeurs GE4733 recherche un technicien méthode à foyer et un manutentionnaire préparateur de commandage. Et l'auto-entreprise AL, qui a 30 ans d'expérience, propose ses services de peinture intérieure et extérieure, traitement de toiture, façade et démoussage avec intervention rapide.
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1: Bon, eh ben écoutez, on va retrouver Jérôme qui n'a pas eu son jingle depuis bien longtemps, moi je trouve.
2: C'est vrai.
1: Ouais.
3: Jérôme de la rue là, c'est Jérôme de la rue là.
4: Index.
3: Jérôme de la rue là, c'est GG.
2: Alors, question facile. Je sais même pas si je l'avais pas déjà posé, donc ça se trouve.
1: Ah, je ne sais pas.
2: Oui, réponds à Milan. Oui, vous avez tous été au bowling ?
5: Oui.
2: Une fois au moins dans votre vie.
5: Oui.
1: Oui.
2: Alors, pourquoi les chaussures de bowling sont bicolores ?
5: Pour les daltoniens.
2: Les daltoniens. Attention, elles sont bicolores. Il y a pas comme les. C'était quoi cette marque de chaussures avec les ronds ? Les kickers.
5: Oui.
2: Rappelez les kickers ?
5: Oui, oui, oui.
2: Mais il y avait un rond vert et un rond rouge sous la semelle pour pied gauche et pied droit.
5: Ah oui.
2: Pour les nazes, quoi.
6: Elles sont toutes des c'est de même couleur ? Toutes ?
2: Non, mais elles sont toutes en bicolore.
5: Ah. Tiens.
2: Elles sont toutes en bicolore. Ah. Chaussures de bowling, ou c'est vert et rouge, ou c'est.
5: Rouge et vert.
2: Ou rouge et vert, ou. Ou rouge et vert.
6: Des spéciales pour ceux qui puent des pieds ou pas.
2: Ouais,
6: des couleurs différentes.
2: C'est un truc qui me gêne pas mal.
6: Ah oui, c'est pour ça que j'aime pas mettre ça. Et
2: mais t'es obligé pour jouer.
6: Je sais. C'est pour ça que je vais pas au bowling. Au bowling.
2: À part si tu t'achètes ta paire à toi.
5: Oui.
2: Mais sinon, elles sont toutes bicolores. Et non, mais il les désinfecte quand même avant. Mais c'est vrai que si tu tombes sur un mec qui est fort du pied.
1: Voilà.
2: Ça pique.
5: Alors attends, est-ce que c'est censé aider pour le jeu ?
2: Ah non.
5: Non.
2: Ah non, non.
6: Bah tu lances pas la boule avec les pieds.
5: Non, mais ça peut.
1: Tu peux, mais ça fait mal.
6: Sinon, tu te trompes de sport.
1: Ah oui, ouais, ouais.
2: Et oui.
1: Pourquoi elles sont bicolores, c'est ça ?
2: Ça va, Loulotte ?
7: Oui.
2: Ok.
1: On vous dérange pas trop ?
7: Non.
1: Bon.
2: Elle lit son bouquet, elle boit son thé, tranquille.
1: Elle est peinard.
2: Sur est-ce le que, canapé, impeccable.
1: Est-ce que vous savez, vous, Loulotte, pourquoi ?
7: Ben moi j'aurais dit bleu.
6: T'as pas demandé la couleur.
1: Ok.
7: Okay. Je dis ce que je veux moi.
2: Non mais elle a même pas écouté la question.
6: Elle a pas écouté la question.
1: Alors ben dites-nous Lelotte.
7: Est-ce que c'est une est-ce que c'est une
1: perdu.
7: Pure
1: perdu.
7: Question non, d'esthétisme.
2: D'esthétisme. Non parce que si tu imagines un peu les chaussures, si t'as déjà vu, c'est quand même assez
7: c'est vilain.
2: Moche.
7: Mais
1: c'est moche ouais.
6: C'est laid.
2: C'est moche.
5: Est-ce que c'est pour t'inciter à aller jouer ? Souvent, il y a des billards dans les bowlings et ils sont verts. Est-ce que c'est pour t'inciter, l'air de rien, à aller jouer
2: mais non,
5: au billard ?
2: Mais non, parce qu'il y en a des bleus et blanches. Il y a, bon, il y a des rouges et verts. Non,
6: ils auraient coulé une boule sur la chaussure dans ces cas-là.
2: Il y a des bleus, blancs, rouges aussi. Elles sont très patriotiques, ça.
7: Des bleus, blancs, rouges.
2: Ouais.
1: Mais ça, j'ai su. Hein,
2: elles sont moitié bleues. Après, le lacet, là, c'est blanc. Et l'autre face, c'est rouge.
7: Ah ouais.
2: Bleu, hein.
5: Non mais est-ce qu'il y a vraiment une utilité à ça ou est-ce que
2: ah ben il y a une utilité oui.
5: Ah oui.
2: Ah oui.
1: Mais ça se paraît pas
5: et
1: dans
5: donc,
1: le jeu.
2: Et puis alors c'est complètement idiot. Hein.
6: Est-ce que c'est un
2: mais alors c'est une super idée.
6: Avec les tailles de pieds peut-être ou
2: non.
6: Femme ou homme.
2: Non. Toutes les pointures sont toutes
5: bicolores.
2: Elles sont bicolores et elles sont toutes pareilles.
7: Et ça
2: toutes les pointures
7: garder.
2: Existent pour que tout le monde puisse jouer.
7: Ah.
2: Mais elles sont toutes en bicolores.
5: Mais
2: c'est très simple en fait.
1: Bah oui, c'est simple évidemment, vous avez la réponse.
7: Bah oui.
2: Ah voilà, je me disais.
7: Et oui.
2: Alors que je

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2: Un centre de la peau vient d'ouvrir à Villeneuve-sur-Lot. Un projet de santé porté par le docteur Dieudonné Intirandécoura, chirurgien au pôle de santé du Villeneuve. Son objectif, créer ici un véritable pôle pour attirer des dermatologues. Car le constat est sans appel, en France, on compte un dermatologue pour 100 000 habitants. Un projet donc essentiel pour le territoire, c'est ce que nous détaille le docteur Intirandécoura.
3: C'est un centre dans lequel initialement l'idée était de pouvoir exercer la chirurgie dermatologique exclusivement sous anesthésie locale, mais petit à petit le centre souhaiterait, dans une activité globale de chirurgie de la peau cutanée, pouvoir attirer les dermatologues. Aujourd'hui, on n'a pas encore de dermatologues, il y en a très peu en France, mais on a espoir que bientôt, on va pouvoir les attirer chez nous, dans ce centre nouvellement ouvert.
2: Dans cet établissement de 400 mètres carrés, doté d'équipements de dernière génération, 4 cabinets sont déjà prêts à accueillir de futurs praticiens. Mais le projet touche aussi la formation des généralistes en première ligne sur les pathologies cutanées.
3: La globalité de l'activité du centre est, un, la chirurgie dermatologique, deux, de pouvoir attirer les dermatologues qui viendraient nous voir, et troisièmement, en l'absence de dermatologues, on

0: pourrait avoir une telle expertise efficiente. Ça veut dire qu'on pourrait former des gens à faire de la bonne télé-expertise en formant la dermoscopie, en formant la prise des photos et la description des lésions. Au niveau du centre, on a une salle de réunion, une salle de formation, capable de recevoir 15 personnes en une fois. Mais l'objectif est de pouvoir former les médecins, appeler les dermatologues experts à pouvoir venir chez nous ou à distance, faire une formation pour nos dermatologues, un sur la télé-expertise et deux sur la dermatologie générale, sachant que 40% de leur consultation, c'est la dermatologie.
1: En attendant, le docteur le rappelle, il n'est pas dermatologue et n'intervient que sur la chirurgie des lésions cutanées. Mais avec ce centre, il entend attirer des spécialistes là où il manque. Un pari de santé publique désormais lancé.
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0: début d'après-midi, il est 13h30.
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2: Et on débute cette édition en Dordogne où 5 ans après le drame survenu lors d'un réveillon costumé à Montbazillac, l'affaire dite Peaky Blinders connaît un nouveau rebondissement judiciaire. La famille de la victime a décidé de poursuivre le père du tireur devant le tribunal de Bergerac. Le père du tireur donc est mis en cause pour avoir fourni les armes utilisées ce soir-là, notamment un fusil semi-automatique. Le tir accidentel avait coûté la vie à un jeune homme. Pour mémoire, je rappelle que lors de ce réveillon costumé, donc avec des tenues identique à celle de la série Peaky Blinders. Il y avait également des armes et un coup malheureux était parti. C'était un accident. L'auteur du coup de feu avait expliqué qu'il avait pensé les armes inoffensives. Il a déjà été condamné en 2025. Tout ce monde-là était ami, hein, c'était les meilleurs amis. Le père sera jugé donc le 17 novembre pour plusieurs infractions, dont homicide volontaire. Direction Agen, où une femme de 38 ans a été interpellée lundi par la brigade anticriminalité. Et lors du contrôle, il s'est avéré qu'elle était en possession de cocaïne et de cannabis. Une perquisition à son domicile a permis de découvrir du matériel de conditionnement, des espèces, un carnet de comptes aussi, laissant supposer une activité de revente évidemment. Placée en garde à vue, elle a reconnu vendre les stupéfiants depuis plusieurs mois et devra répondre de ses faits devant la justice. Ce sera le 7 décembre prochain. On poursuit cette édition à Agen avec Agathe Olive Gago qui prend la direction de l'ACMG, l'association climatologique de la moyenne Garonne, spécialisée dans l'adaptation au changement climatique et la gestion de l'eau. Cet ingénieur agronome de 38 ans succède à Jean-François Berthoumieux, qui est désormais président de la structure. Elle entend renforcer la visibilité de l'association à l'échelle régionale et nationale. Face à l'accélération du réchauffement, la CMG multiplie les études sur les sols, l'irrigation et les besoins en eau des cultures. L'organisme s'appuie sur des stations météo, des drones et des données satellites pour aider les territoires à adapter leurs aménagements. Et parmi ces territoires, les collectivités qui œuvrent de plus en plus aujourd'hui à la végétalisation des villes pour les rafraîchir, particulièrement en été. Agathe Olive Gago.
3: C'est un service qu'on peut proposer aux villes avec ce service de cartographie thermique pour identifier justement quels sont les quartiers qui sont prioritaires à végétaliser, quels sont les quartiers les plus chauds. Et on peut faire un suivi également. Donc après l'action de végétalisation, on peut réaliser ce diagnostic 5 ans après et voir justement quels sont les réels impacts d'une végétalisation 5 ans après. Est-ce que le quartier est devenu beaucoup plus frais, est-ce qu'il est plus climatisé qu'il y a 5 ans? Donc ça, c'est un premier axe. Et ensuite, effectivement, on parlait des futurs projets. La CMG aujourd'hui est partenaire du département sur le programme Arbres dans le paysage rural. On a une expertise en interne de plantation de haies champêtres pour justement végétaliser les espaces ruraux plutôt orientés sur l'agriculture. Donc c'est la plantation de haies, avec des haies qui vont être des brises froid, des brises vent contre le gel, justement, qui vont être des réservoirs de biodiversité pour accueillir les auxiliaires en agriculture. Et demain, l'idée, c'est aussi de devenir effectivement, de monter plus en expertise sur des volets de végétalisation au sein des villes, tout bien. À fait.
2: À la nouvelle directrice de l'ACMG, Agathe Olive Gaco. Au passage d'Agen, la 34e édition du Passage Espoir débute aujourd'hui sur les cours de tennis de l'AS Passage Tennis. Ce tournoi international, réservé aux moins de 12 ans, accueille cette année 24 nations. C'est l'un des plus gros plateaux de son histoire. Ce sont près de 200 jeunes joueurs qui sont attendus, hein, les stars de demain, avec des phases de qualification avant les tableaux finaux qui se joueront à partir du 11 mai. C'est une véritable référence, hein, chez les jeunes. C'est un tournoi international qui a révélé plusieurs grands noms du tennis mondial, français comme Richard Gasquet, mais aussi britannique comme par exemple Andy Murray. Pendant 11 jours, les rencontres vont s'enchaîner à un rythme soutenu, sous réserve évidemment des conditions météo. On y reviendra dans une prochaine édition avec le président du club, Eric Vogler. On termine à Villeneuve-sur-Lot, où l'émotion sera au rendez-vous. Ce sera les 19 et 20 mai au théâtre Roger Louret, qui rendra hommage à son fondateur disparu en 2023. Figure majeure du théâtre populaire, Roger Louret, créateur des Baladins, aurait eu 76 ans cette cette année. Et à cette occasion, donc, la ville organise deux soirées spéciales pour célébrer son héritage artistique et humain. Le 19 mai, son frère, Guy Louret, proposera un spectacle intime et autobiographique, retraçant leur parcours commun à travers textes classiques et souvenirs de scène. Le 20 mai, d'anciens compagnons de troupe, dont Catherine Delourté, bien sûr, et Jean-Paul Delvaure, reprendront l'esprit des baladins dans une création mêlant humour, chant et théâtre. Pour la municipalité de Villeneuve, il s'agit de faire vivre la mémoire de Roger Louret, qui a profondément marqué la vie culturelle locale et formé de nombreux talents reconnus à l'échelle nationale. Et c'est là-dessus que se referme cette édition. Merci à tous de l'avoir suivi.
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0: C'est un temps bien maussade qui persiste sur l'ensemble du département ce début de mois de mai. C'est l'instabilité clairement qui domine. Un temps mitigé ce matin, nuageux, légèrement pluvieux par endroits et qui va virer carrément à l'orage cet après-midi. Des averses orageuses attendues comme on a pu connaître hier et avant-hier par exemple. Des orages qui devraient une nouvelle fois se poursuivre en soirée sur l'ensemble du département avant une progressive amélioration. Je dis progressive parce que pendant la nuit, le ciel sera encore chargé, il y aura des nuages. Demain matin aussi, le ciel devrait être très nuageux, même si le soleil pourra faire de timides apparitions. Dans l'après-midi, le soleil devrait quand même arriver au fil des heures à s'imposer. On aurait de franches éclaircies assez belles, avec une remontée des températures, avec 18 ou 19 degrés, alors que cet après-midi, on dépasserait pas les 15. Ça s'améliorera toujours en soirée, pendant la nuit également, de jeudi à vendredi. La nuit devrait être claire et étoilée, ce qui nous conduira à avoir une journée du vendredi 8 mai plutôt agréable sur une large partie du département. Grand soleil en matinée, allez, un ciel qui sera légèrement voilé. Dans l'après-midi, un mercure qui repassera au-dessus des 20, on sera à 21 ou 22 degrés, avec quelques risques d'orage sur le sud-ouest du département, vers Casteljaloux, Nérac, mais globalement sur l'ensemble du Lot-et-Garonne, ça devrait être acceptable. La matinée de samedi, devrait aussi être belle, avant malheureusement le retour d'une dégradation orageuse attendue dans l'après-midi de samedi et la nuit de samedi à dimanche.
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0: À Villeneuve-sur-Lot, décès de M. Robert Biancato, survenu à l'âge de 86 ans. Ses obsèques religieuses seront célébrées aujourd'hui en l'église Saint-Cernin d'Eys à 14h30, suivi de l'inhumation au cimetière Sainte-Catherine de Villeneuve. À Villeréal et à Tourliac, son fils Marc et son papa Freddy, ainsi que toute la famille Bettoli, profondément touchés par les marques de sympathie qui leur ont été témoignées lors du décès de Mme Brigitte Bettoli, remercie toutes les personnes qui se sont associées à leur deuil.

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1: Il sniffe et re-sniff.
2: Oh,
1: ben oui, je vois.
2: Hey, c'est moi.
1: On va retrouver Laurence Ruati maintenant pour la fin de cette émission. Qu'est-ce qui vous arrive, Jérôme?
3: Non, c'est qu'à la dernière séquence, là, oui. Laurence, elle a dit deux mots pile pendant le jingle. C'est quand même pas de peau.
1: On a dit, on ne parle pas et sur le jungle.
2: Non, mais pourquoi tu te moques? Qu'est-ce que je t'ai fait? T'arrêtes
3: mais
2: un
3: parce
2: peu.
3: Parce que je parle, tu m'écoutes pas.
2: Voilà. Mais si, j'ai écouté. Donc, t'es t'as parlé du rugby. Tu as parlé du rugby et de la couleur du maillot. J'ai très bien écouté. Il n'y a pas de. Bon.
3: Ça va pour ce fois.
2: Alors.
1: On va jouer avec vous.
2: Oui, on va jouer. Alors, on va jouer culinairement. Oui.
1: Ah, joli, bien placé.
2: J'ai mis le temps. T'as vu, j'ai quand même. J'ai quand même posé, j'étais pas sûr
4: c'était
2: quand
4: quoi,
2: même. Nous allons jouer culinairement. Bam,
1: deux fois.
2: Alors, on va essayer de trouver des pâtisseries ensemble.
1: Oui. Ouais.
2: Si je vous dis, je suis un habitant d'un pays d'Afrique centrale et un délice à la noix de coco,
3: je suis une boule à la noix de coco.
2: Également nommé Rocher Coco, je suis.
1: Un Rocher Coco.
3: Rocher Coco.
2: Ah non, mais vous êtes vraiment pas bon, en fait.
1: Pas du tout.
3: Pour tout te dire, je ne mange pas de gâteau.
1: Moi non plus.
2: On se concentre.
3: À part les babas au rhum.
2: Je n'ai pris que des faciles. Ok.
1: Ouais.
2: Je suis un habitant d'un pays d'Afrique centrale. Ok, vous avez.
1: Un Virginie. Africain.
2: Moi, je m'en vais. Moi, je m'en vais.
3: Le Congolais.
2: Le Congolais.
1: Oui, c'est quoi le Congolais?
4: Je savais pas ce que
2: c'est un Rocher Coco.
1: Tu peux m'appeler Carlito.
3: C'est... Alors pour ceux qui ne connaissent pas tout ça, c'est lequel? Le Raffaello, je crois qu'il ressemble pas à ça, non?
2: Oui.
3: C'est une boule coco, ça, le Raffaello.
2: Ouais, ah oui.
3: Bon, faut pas dire de marque à la télé, on a la radio, bon. Ouais.
2: Alors, on continue avec une autre pâtisserie. Je sens que c'est votre spécialité. je suis un sentiment proche de l'envie et un gâteau.
4: Le Saint-Amour.
2: Non.
3: La religieuse.
1: C'est ce que j'allais dire, la religieuse.
2: Non.
3: Oh, le fantasme.
4: Le puits d'amour.
2: Non, c'est un gâteau feuilleté rectangulaire garni de pâte de fruits.
1: Le millefeuille.
3: L'éclair au chocolat.
2: Dont le dessus ajouré évoque des persiennes. Vous l'avez ou pas?
1: Non, on l'a pas.
2: Un sentiment proche de l'envie. C'est quoi?
4: Un désir.
1: Je l'ai plus.
2: C'est pas joli comme sentiment d'ailleurs. Oh là là, va, ça rend.
5: La jalousie, un jaloux.
2: Oui, la jalousie, bravo.
1: C'est quoi la jalousie?
2: C'est un gâteau feuilleté.
1: Un coco.
3: Attends, t'as dit que tu prenais des trucs simples.
2: Alors,
3: jamais
2: facile.
3: Entendu parler de jalousie.
2: Moi non, c'est vrai, je connais.
5: Moi je connais pas.
3: Tu me diras, sorti de la tarte aux pommes de l'éclair.
2: Et du Saint-Honoré.
1: Ouais.
2: Alors, je suis un banquier et un gâteau aux amandes.
3: Un financier.
1: Cela a été facile.
2: Bravo, calmez-vous. Alors attention, je suis un genre artistique, un lieu de culture et une merveille au chocolat et au café.
4: La médiathèque.
2: Voilà. Effectivement, c'est l'opéra. Attention, je suis un habitant de Nantes. Je suis
1: un Nantais.
2: Saint-Honoré.
3: Moi j'allais dire Paris-Brest, mais bon.
1: Un petit basque? Non, c'est pas ça.
2: Non, c'est pas ça. Donc effectivement, vous aviez raison, Carlito, je suis le Nantais.
3: Tu nous prends pour des nazes.
2: Un peu, mais t'as vu?
3: Alors je suis l'habitant de Nantes. Mais je sais pas,
2: qu'est-ce
3: moi.
2: Qu'est-ce que t'as dit, Titi?
4: Je sais plus.
2: Saint-Honoré. Donc tu vois.
1: Mais tout à l'heure, pour l'habitant d'Afrique.
2: Ouais, vous étiez, tu vois.
1: On n'a pas trouvé non plus.
3: Ouais, mais là, c'est plus vaste. Si
4: il y a un Camerounais, c'est pas ça.
1: Non.
3: L'habitant de Nantes, si personne répond Nantais, il y a un problème. Il y a un souci, je sais pas,
4: ça paraissait trop simple.
2: Alors attention, on continue. Je suis une personne dans le besoin et une pâtisserie alsacienne. Je suis.
3: Un clochard.
1: Un fauché.
2: Vous le connaissez tous.
1: Un fauché gourmand.
3: Ah, Balkany, un Balkany.
5: Non. C'est pas le. Comment il s'appelle le...
2: Je suis confectionné avec des restes de pain ou de brioche.
5: Ah, le pain perdu.
1: Le pain perdu?
2: Non.
5: Un Jean Valjean.
2: Une personne dans le besoin, je suis.
3: Un mendiant.
2: Le mendiant. Bravo.
1: Très bien.
2: Je représente officiellement mon pays à l'étranger. Je suis un gâteau servi avec de la crème anglaise.
3: L'ambassadeur.
2: Non, je suis.
4: Un consul.
2: Non. Non.
5: Un patriote.
2: Alors, non, mais pas mal.
5: Ah. Oh là là.
2: C'est bien d'en avoir. De là.
3: Des couilles.
2: Non.
3: Hey, Je vous souviens qu'il y a un gâteau qui c'est, ça s'appelle les couilles. Il y en a un, ça s'appelle le gland.
5: C'est des coucougnettes.
3: Le gland. Ah, c'est des coucougnettes.
5: Oui.
3: Il y en a un, c'est le gland. Alors, tu vois, j'ai juste.
2: Alors, attention, je vous le donne. Je représente officiellement mon pays à l'étranger. Je suis un gâteau servi avec de la crème anglaise. Je suis le diplomate.
5: Ah oui.
1: Ah. Ok, merci Lolotte, on vous applaudit.
2: Avec plaisir.
1: C'était les Affreux Jojo. Avec Laurence Crutty, avec Virginie Bourdin, Thierry Alonso, Jérôme Delarue
5: et Carlito.
1: A très bientôt dans votre radio. Salut les amis.
5: On vous aime.
1: Oui, bisous.

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0: Bonjour à tous. À la une de l'actualité, évacuation médicale en cours sur le bateau de croisière touché par un foyer d'antivirus, direction le Cap-Vert pour les trois cas suspects. L'un des passagers est infecté par la souche des Andes transmissible entre humains. Les deux autres cas ont été transférés vers Johannesburg. L'un est décédé, l'autre est toujours hospitalisé. 150 voyageurs sont à bord. Le navire doit accoster aux îles Canaries d'ici 3 à 4 jours. Et un Français a été identifié comme cas contact parmi les passagers d'un vol emprunté par l'un des malades. Un porte-conteneur du groupe français CMA-CGM attaqué hier dans le détroit d'Ormuz. Il a été touché par un projectile. Plusieurs marins blessés ont été évacués et pris en charge. Le gouvernement français dénonce des faits inadmissibles. Dans le même temps, Donald Trump suspend l'opération d'escorte américaine dans le détroit d'Ormuz pour favoriser un accord avec l'Iran. Le prix du pétrole perd 5%. En France, Elisabeth Borne prend ses distances avec Renaissance. L'ancienne première ministre quitte la direction du parti. Elle dit ne plus se reconnaître dans la ligne portée par Gabriel Attal. Elle reste adhérente mais veut désormais se consacrer à son mouvement Bâtissons Ensemble. Il manque aujourd'hui des piscines pour apprendre à nager en France. C'est ce que dit la Fédération des professionnels de la piscine, Julie Pierret.
1: Oui, près de 400 bassins publics font défaut sur le territoire avec de fortes inégalités en fonction des régions. Certaines collectivités n'en disposent pas du tout ou uniquement en été. Un problème alors que les noyades ont augmenté l'an dernier avec plus de 1400 cas recensés. Autre constat, des équipements trop vieux, souvent construits dans les années 70 et aujourd'hui très coûteux à rénover. Pour répondre à cette situation, la Fédération propose notamment d'ouvrir davantage les piscines privées dans les campings ou les hôtels à des cours de natation. L'idée, c'est d'améliorer l'apprentissage et de prévenir les accidents dans un pays qui compte plus de 3,5 millions de piscines privées.
0: Merci Julie pour ces précisions. 11 millions de Français ne savent pas nager. Les seniors sont les plus concernés. Le gouvernement prépare de nouvelles aides face à la hausse des carburants. La porte-parole Maud Bréjon évoque des mesures ciblées sans retour au dispositif généralisé. Des annonces sont attendues dans les prochains jours après une réunion à Matignon. Plus d'un tiers des foyers éligibles au RSA ne le perçoivent pas. Résultat d'une étude de la DRES ce matin. On retrouve des célibataires de moins de 30 ans sans enfants, des mères isolées ou des couples avec enfants ayant un emploi. Et en football, demi-finale retour de la Ligue des Champions ce soir. Bayern Munich, Paris Saint-Germain, c'est à 21h. Belle journée à tous.
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3: Très bon mercredi, vous êtes sur Radio 4, c'est Clémence, bonjour. On va passer du bon temps ensemble pour l'After Lunch. Ravi de vous retrouver, c'est le milieu de semaine, courte semaine aussi. Si vous allez profiter d'un bon week-end avec ce 8 mai, on va jeter un petit coup d'œil sur les activités à pratiquer dans Lot-et-Garonne et en Dordogne avec votre rendez-vous à des associations. Nouvelle étude également que je vais partager avec vous, ce sera avant 16h. Et évidemment, vous restez là sur Radio 4, où que vous soyez au boulot, en voiture, dans les transports ou à la maison. Le morceau d'Amiens se prépare avec J'ai cherché et Lizzo, voici Still Bad.

Vous avez choisi Radio 4 et c'est un excellent choix. C'était Anir avec J'ai cherché. À l'instant, ne cherchez plus en tout cas les activités à pratiquer dans le Lot-et-Garonne et en Dordogne avec les amis de Radio 4. Coup d'œil sur ce que vous pouvez faire pour votre fin de semaine avec ce soir, ce mercredi, coin Loto 47 qui vous donne rendez-vous pour un loto. Ce sera la salle du marché-gare de Villeneuve-sur-Lot. Demain, jeudi, les randonneurs du Livre Adet vont partir à Albaz. Et puis demain après-midi, c'est l'association Randomarche de Pendagenet qui propose une sortie. Et ce sera à Montflanquin. Pour votre vendredi 8 mai, vendredi, l'association Culture et Patrimoine organise un vide-grenier. Ce sera à Cuzorne, autour de la salle Robert Carnéjac. Et vendredi matin, ce sont les marcheurs des chemins de Tézac qui seront en randonnée à Roquecor. À 14h30, le comité des fêtes de Fumel propose un loto bingo dans la salle Jean Goujon. Et à 20h30, vendredi, c'est une séance de cinéma qui est programmée à Montflanquin, à la salle des Consuls, avec la projection du film Ce qui compte. En soirée, coin Loto 47 organise un loto à la salle du marché-gare de Villeneuve-sur-Lot vendredi soir. Et pour terminer votre vendredi soir, l'amicale des joueurs du club de rugby de Montpazier propose un repas moule frites à volonté. Ce sera à la salle des fêtes de Marsalès et c'est sur réservation avant ce vendredi. Donc n'hésitez pas, si vous avez envie d'y participer, eh bien c'est l'occasion de réserver dès maintenant. Voilà pour les activités que vous pouvez retrouver quand vous le souhaitez, un agenda complet sur radio4.fr. En attendant, Plain Whitey se prépare pour Heather Dalila et aussi Taylor Swift pour The Fate of Ophelia. Et on redémarre avec M, voici qui de nous deux sur Radio 4. Bon après-midi et bienvenue. 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

0: Excellent après-midi, c'était Plain Whiteies avec Herbert Dalila à l'instant sur Radio 4. On est à vos côtés au quotidien sur Radio 4 et peut-être qu'en ce mercredi, vous avez l'intention de remplir votre feuille d'imposition. C'est un peu la galère, c'est un peu le casse-tête. 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La suite s'est calée dans l'After Lunch avec la playlist qui redémarre. Il y aura le morceau d'Elena pour Tout a changé, les négresses vertes également avec Sous le soleil de Bodega. Et juste avant c'est Kenny Williams, voici Come Back to Me sur Radio 4.
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0: David Guetta ici à l'instant avec Flame sur Radio 4. Ça commence à sentir très très bon le week-end. Un week-end où vous allez peut-être prendre la direction des salles obscures. Vous avez raison, dans le Tégaronne et en Dordogne en ce mercredi, il y a plein de sorties. Il y a un film que j'ai sélectionné et que j'aime beaucoup, c'est celui de Rimki Rissi. J'adore en tant que réalisatrice, du coup je le partage avec vous. C'est aux côtés de Alexandra Lamy et de François Cluzet. Ça s'appelle Pour le plaisir, une chouette comédie donc à ne pas manquer. Hein, si vous avez quelques heures en fin d'après-midi par exemple, ça peut être l'occasion de vous y rendre dans le Tégaronne et en Dordogne. Il y a d'autres films aussi, hein, Le Diable s'habille en Prada 2 par exemple, ou encore Michael, le biopic sur Michael Jackson. Faites le bon choix. Et puis il y a toujours Jumper, le film pour les enfants qui est à l'affiche, ou encore Mario Bros. Voilà, vous avez une petite sélection que vous pouvez faire pour votre mercredi. Si vous avez les enfants, les petits-enfants, ça peut être pas mal. Une belle soirée donc en perspective. Les suites, c'est calé sur Radio 4 avec le morceau de Santa, ce sera Dis-moi oui. Il y aura aussi Whitney Houston pour I Wanna Dance With Somebody. Et juste avant, c'est Sian Subakru avec Angela sur Radio 4. Belle après-midi.
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0: Au boulot, en voiture, dans le transport, vous êtes sur Radio 4. C'était le morceau des Black Eyed Peas pour Where Is The Love. Vous avez envie de pratiquer des activités dans le Lot-et-Garonne et en Dordogne. On a ce qu'il faut pour ça avec les amis de Radio 4. Samedi, l'association des parents d'élèves d'Alès et Cazeneuve organise un vide-grenier et un marché au plan. Ce sera de 8h à 17h et c'est à la salle des fêtes. De 9h à 17h, le Secours catholique propose une friperie dans sa boutique solidaire à Beaumont-du-Périgord. Et puis samedi à 13h, ce sont les randonneurs du Livradais qui vont partir à Montbahut. Et puis samedi soir, l'association franco-portugaise de Fumel organise un concours de tarot dans sa salle de la Métairie-Basse. Dimanche, toute la journée, la Bastide de Montpazier accueille la traditionnelle fête des fleurs organisée par l'association des commerçants et artisans avec de nombreux exposants. Votre dimanche, il sera aussi encore chargé. On va regarder les différentes activités. On a tout ce qu'il faut, évidemment, côté sport également. Il y a aussi des courses de chevaux qui sont organisées. Je vous détaille tout ça. Ce sera bien sûr avant 16h. En attendant, dans la prochaine heure, le point sur l'actu s'est calé à 15h et tout de suite, on redémarre avec le morceau d'MC Solar pour Victime de la mode sur Radio 4. Belle après-midi.
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0: Bonjour à tous, à la une de l'actualité, 67e jour de guerre au Moyen-Orient. Donald Trump menace l'Iran de bombardements plus intenses en cas de non-respect d'un éventuel accord. Washington affirme pourtant être proche d'un compromis pour ouvrir le détroit d'Ormuz. Et sur le terrain, les frappes se poursuivent au Liban et un porte-conteneur de CMA-CGM aurait été touché avec des marins blessés. La France assure ne pas être directement visée. Et l'espoir d'un accord au Moyen-Orient rassure les marchés. Les bourses européennes sont en forte hausse ce mercredi, portées par la perspective d'une réouverture du détroit d'Ormuz. Dans le même temps, les prix du pétrole reculent nettement. Le Brent repasse autour des 103 $ le baril. Le foyer d'antivirus sur un navire de croisière a fait de nouvelles victimes. Selon l'OMS, 8 personnes présentent des symptômes avec 3 cas confirmés. La souche détectée est celle des Andes, transmissible entre humains. Un Français a également été identifié comme un cas contact lors d'un vol pour Johannesburg. Le navire doit accoster aux Canaries dans les prochains jours. Marc Guillaume est nommé vice-président du Conseil d'État, la plus haute juridiction administrative. Jusqu'ici préfet d'Île-de-France, il quitte son poste après 6 ans. Cette nomination ouvre la voie à un jeu de chaises musicales au sommet de l'État. Dans l'affaire de la disparition de Manon Relando, son compagnon et principal suspect a été placé en détention provisoire en Algérie. Âgé de 41 ans, il est soupçonné d'enlèvement de mineurs et de meurtre par conjoint. Il a été arrêté fin avril avec leur bébé de 15 mois après avoir fui depuis la Loire-Atlantique. On est au mois de mai et les révisions commencent pour les examens. Problème, une étude montre que les élèves sont souvent mal préparés. Julie Pierret.
1: Oui, plus d'un élève sur deux affirme ne jamais avoir appris à réviser. Résultat, les méthodes restent souvent improvisées avec des techniques peu efficaces comme relire ses cours ou faire des fiches. Dans ces conditions, les révisions sont vécues comme une épreuve. 86% des élèves disent ressentir du stress pendant ces périodes, principalement à cause de la peur des résultats et de la charge de travail. Face à cette pression, les élèves adaptent leur comportement. Plus de 80% disent avoir déjà révisé tard dans la nuit au détriment du sommeil et près de 4 sur 10 consomment des produits pour tenir, du café aux boissons énergétiques. L'IA s'est aussi imposée dans les habitudes utilisées par près de 80% des élèves mais sans faire baisser ce stress.
0: Merci Julie. Enfin un mot de sport, les Bleus visent les quarts aux Mondiaux de tennis de table. Emmenés par les frères Lebrun, l'équipe de France affronte le Portugal en 8e de finale à Londres. En cas de victoire, ils pourraient retrouver l'Angleterre ou le Brésil au tour suivant. Voilà pour l'actualité, bon après-midi à tous.
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Un peu de douceur pour ce mercredi après-midi, ça fait du bien. C'était le morceau d'Alex Warren avec Eternity sur Radio 4. Bon courage pour les quelques heures au boulot. Vous êtes peut-être à la maison, vous profitez aussi avec les enfants et les petits-enfants. Vous avez bien raison également. En tout cas, sur Radio 4, vous restez connectés. Dites-nous ce que vous faites de votre mercredi après-midi. Vous laissez vos messages, la page Facebook de Radio 4, le compte Instagram aussi pour nous suivre. C'est Radio 4 Lot-et-Garonne. Sachez qu'on vous met en ligne régulièrement plein de petites vidéos. On fait des stories aussi. Vous pouvez liker, commenter, partagé avec grand plaisir. On est reparti sur Radio 4 avec l'après-midi et la playlist parfaite pour ce mercredi après-midi. Il y aura le morceau de Tanita Tikaram, ce sera Twist in My Sobriety et puis Matmata, voici Tomber pour la France sur Radio 4.

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0: Tanita Tikaram avec A Twist in My Sobriety sur Radio 4. On va revenir sur les activités que vous pouvez pratiquer pour votre dimanche avec les amis de Radio 4. Dimanche, la brocante mensuelle se tient dans la Bastide de Villeréal. Elle vous attend toute la journée. À Montflanquin, ce sont des courses de chevaux qui sont organisées avec 7 courses au trot, de la restauration sur place et des animations gratuites pour les enfants. Le Guiton Biassay organise le championnat départemental de cyclosport. Ce sera à Cancon avec 2 départs prévus à 12h30 et 1 à 15h sur un circuit d'un peu plus de 9 km. À 14h30 dimanche, les danseurs de Musette Templet proposent un thé dansant au Temple sur Lot, animé par l'orchestre Gérard Gouni. Et enfin, votre dimanche va se terminer à 20h30 avec le Cercle Villeneuvois qui organise un loto et c'est à Villeneuve sur Lot. Si vous êtes une association, vous avez envie d'annoncer gratuitement votre événement, faites-le sur votre antenne, sur Radio 4 dans Lot-et-Garonne et en Dordogne, 05 53 36 60 50 05 53 36 60 50. C'est le numéro bien sûr à composer et que vous retrouvez aussi quand vous le souhaitez sur radio4.fr.
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0: N'hésitez pas à les jeter un petit coup d'œil. Julien Doré pour Barracuda 2, c'est prêt. Benson Bonossi avec Slow It Down et Eric Clapton, voici Cocaïne sur Radio 4. Belle après-midi.
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0: Les meilleurs hits sont sur Radio 4. C'était le morceau de Sylmaril. Vous savez qu'il va y avoir du sport. Bon courage pour ce mercredi. Vous êtes au boulot, on pense bien fort à vous. Vous êtes peut-être dans la voiture aussi. C'est toujours un peu la galère peut-être de votre côté aussi. Niveau carburant, vous patientez à la pompe à essence. Il y a toujours un petit peu de monde aussi. Hein. En tout cas, ceux qui cherchent en général les stations les moins chères pour gagner quelques centimes, ça peut créer un petit bouchon. Et si vous êtes dans les bouchons, et bien sur Radio 4, on vous accompagne aussi pour passer du bon temps avec du bon plan. Votre rendez-vous des associations qui revient, ce sera avant 16h sur Radio 4, et puis bien sûr de la bonne humeur et de la musique pour vous accompagner avec le morceau de Madcon, ce sera Begin pour la suite. Il y aura aussi Oshi avec Mauvais Rêve et Robert Palmer avec Every Kind of People, et c'est sur Radio 4.
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Natcon avec Begin sur Radio 4. Merci de votre fidélité pour ce mercredi après-midi. On va parler de cette étude sur laquelle je suis tombée et qui s'intéresse un peu à l'hygiène des Français. Sachez que 17% de la population française ne le fait pas le matin. Alors à votre avis, de quoi s'agit-il? 17% de la population française ne le fait pas le matin avant de partir bosser. Et bien tout simplement, c'est de se laver les dents. Alors certains estiment qu'en fait, s'être lavé les dents le soir suffit quand on n'a pas pris de petit déjeuner. Et pour certains, ils évoquent aussi cette raison. C'est le fait d'être pressé. 17% des Français ne se lavent pas les dents avant de partir le matin. Alors, est-ce que vous vous sentez concerné, par exemple? Est-ce que vous avez une raison particulière pour ne pas le faire? Eh bien, n'hésitez pas. On peut en discuter ensemble sur la page Facebook de Radio 4. Et vous pouvez bien sûr raconter ça à la machine à café avec grand plaisir. Ça peut faire rire aussi les collègues et en découvrir un petit peu plus. Pourquoi pas? Roger Glover pour Love is All. C'est calé dans la playlist sur C'est Kezia Jones qui ouvre ce quart d'heure. Voici Rhythm is Love et c'est sur Radio 4. Bienvenue tout le monde.

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0: Miles Smith avec My Home sur Radio 4. On va se laisser ici. Avant ça, j'ai des rendez-vous à vous donner, notamment à noter dans votre agenda avec Vestil Neuf qui propose deux spectacles au parc des expositions de Villeneuve-sur-Lot. Mado fait son cabaret, ce sera le mercredi 30 septembre. Et puis la comédie musicale Le Roi Lion, elle, ce sera le samedi 7 novembre. Deux dates donc à ne pas manquer pour lesquelles vous pouvez déjà réserver vos billets hein, parce que la billetterie est ouverte. Donc n'hésitez pas à le faire le 30 septembre pour Mado fait son cabaret ou encore la comédie musicale Le Roi Lion. Le 7 novembre 2026. Voilà pour les petites infos. Dans la prochaine heure, Sylvain et Charlotte arrivent. Le point sur l'actu, c'est bien sûr à 16h. Et puis n'oubliez pas, ce soir, c'est votre rendez-vous musical. Aussi pour votre mercredi 21h-22h, c'est BBC Rock qui vous accompagne pour votre mercredi soir sur Radio 4. Quant à moi, je vous retrouve demain avec grand plaisir. Et je vous laisse avec le morceau de Gwen Stefani. Voici Sweet Escape sur Radio 4. Belle après-midi.
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0: Bonjour à tous, à la une de l'actualité, 67e jour de guerre au Moyen-Orient. Donald Trump menace l'Iran de bombardements plus intenses en cas de non-respect d'un éventuel accord. Washington affirme pourtant être proche d'un compromis pour ouvrir le détroit d'Ormuz. Et sur le terrain, les frappes se poursuivent au Liban et un porte-conteneur de CMA-CGM aurait été touché avec des marins blessés. La France assure ne pas être directement visée. Et l'espoir d'un accord au Moyen-Orient rassure les marchés. Les bourses européennes sont en forte hausse ce mercredi, portées par la perspective d'une réouverture du détroit d'Ormuz. Dans le même temps, les prix du pétrole reculent nettement. Le Brent repasse autour des 103 dollars le baril. Le foyer d'antivirus sur un navire de croisière a fait de nouvelles victimes. Selon l'OMS, 8 personnes présentent des symptômes avec 3 cas confirmés. La souche détectée est celle des Andes, transmissible entre humains. Un Français a également été identifié comme un cas contact lors d'un vol pour Johannesburg. Le navire doit accoster aux Canaries dans les prochains jours. Marc Guillaume est nommé vice-président du Conseil d'État, la plus haute juridiction administrative. Jusqu'ici préfet d'Île-de-France, il quitte son poste après 6 ans. Cette nomination ouvre la voie à un jeu de chaises musicales au sommet de l'État. Dans l'affaire de la disparition de Manon Relando, son compagnon et principal suspect a été placé en détention provisoire en Algérie. Âgé de 41 ans, il est soupçonné d'enlèvement de mineurs et de meurtre par conjoint. Il a été arrêté fin avril avec leur bébé de 15 mois après avoir fui depuis la Loire-Atlantique. On est au mois de mai et les révisions commencent pour les examens. Problème, une étude montre que les élèves sont souvent mal préparés. Julie Pierret.
1: Oui, plus d'un élève sur deux affirme ne jamais avoir appris à réviser. Résultat, les méthodes restent souvent improvisées avec des techniques peu efficaces comme relire ses cours ou faire des fiches. Dans ces conditions, les révisions sont vécues comme une épreuve. 86% des élèves disent ressentir du stress pendant ces périodes, principalement à cause de la peur des résultats et de la charge de travail. Face à cette pression, les élèves adaptent leur comportement. Plus de 80% disent avoir déjà révisé tard dans la nuit au détriment du sommeil et près de 4 sur 10 consomment des produits pour tenir, du café aux boissons énergétiques. L'IA s'est aussi imposée dans les habitudes utilisées par près de 80% des élèves mais sans faire baisser ce stress.
0: Merci Julie. Enfin un mot de sport, les Bleus visent les quarts aux Mondiaux de tennis de table. Emmenés par les frères Lebrun, l'équipe de France affronte le Portugal en 8e de finale à Londres. En cas de victoire, ils pourraient retrouver l'Angleterre ou le Brésil au tour suivant. Voilà pour l'actualité, bon après-midi à tous.
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0: très très bon mercredi. Radio 4 dans le Lot-et-Garonne et en Dordogne. Et ben c'est en plein milieu de cette semaine qu'on a le plaisir de vous retrouver aujourd'hui encore. Très heureux parce qu'on va passer 2 heures à vos côtés sur Radio 4 avec plein de choses à raconter à l'intérieur. Soyez les bienvenus. Bonjour Charlotte.
1: Bonjour Sylvain, bonjour à tous.
0: Radio 4, la radio d'ici. Aujourd'hui, nous sommes donc le 6 mai, c'est la journée mondiale du mot de passe. Et on sait aujourd'hui qu'un mot de passe, c'est important qu'il soit sécurisé.
1: 1, 2, 3, 4, 5, 0, 0, 0, AZERTY.
0: On oublie ça, alors clairement. Je connais des gens, leur mot de passe, c'était mot de passe en toutes lettres.
1: Ah ouais?
0: Ouais, bah non, c'est une bêtise de faire ça, faut surtout pas. J'ai une petite pensée aussi pour les personnes de mon entourage, tu vois, mon papa, ma maman, j'ai des oncles et tantes aussi, qui sont concernés par le fait de ne pas être très à l'aise avec les sites internet et les mots de passe. Et donc, qu'est-ce que je fais, moi? Je les note dans une note sur mon téléphone, justement. Je me suis fait un petit répertoire, un petit classement, une petite sauvegarde de leur mot de passe.
1: C'est bien, ça, dis donc.
0: Mais il n'y a rien de pire, en fait, que de se retrouver sur un site avec eux. Et de,
1: ils ne savent pas leur mot de passe.
0: Ils ne le connaissent pas. Et donc, tu cliques sur « J'ai oublié mon mot de passe ». Ça t'envoie un mail sur une adresse mail, mais ils n'ont pas non plus le mot de passe pour accéder à ce mot de mail.
1: Une adresse mail, et du coup, tu l'as plus jamais, ton mot de passe, terminé.
0: Ouais, c'est compliqué. Ouais. Bref, il y a plein de choses qui sont aujourd'hui pour vous encore au programme sur Radio 4. On vous parle de tout ça d'ici quelques minutes. On va surtout démarrer avec de la musique. Très bon mercredi. Come on.

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0: le Lot-et-Garonne et en Dordogne, vous terminez l'après-midi avec Radio 4. Nous sommes aujourd'hui le mercredi 6 mai, c'est la journée internationale sans régime, journée mondiale du coloriage, journée mondiale du mot de passe, du jardinage nu, des drones ou encore la journée mondiale du scrapbooking. Et Charlotte, tu vas aussi nous parler d'un événement qui s'est produit justement à la date du 6 mai, c'est notre événement du jour.
1: J'ai vu le jour un 6 mai 2016, ça fait donc 10 ans aujourd'hui. Alors non, je ne suis pas une célébrité, pas un objet ni un film, mais une chanson. Chanson de Justin Timberlake qui a cartonné de partout dans le monde. Je suis un titre qui met de bonne humeur.
0: Can't stop the feeling.
1: Bah oui. Et à la base, j'ai été créée pour le film d'animation
0: Les Trolls.
1: Ouais, bravo. Effectivement, c'est cette chanson.

0: Merci d'avoir choisi Radio 4 pour finir la journée. Allez, voici maintenant un chiffre du jour et ce chiffre c'est 275.
1: On va parler d'un homme, ça se passe en Suisse, d'accord, qui était devenu une véritable plaie pour ses voisins. En fait, la raison, c'est qu'il passait son temps à faire claquer les portes de son appartement, parfois même en pleine nuit. Après des mois de tension, l'affaire a fini devant la justice.
0: Tu m'étonnes.
1: Il y a une patrouille qui s'est rendue sur place pour constater les faits, mais bon, l'accueil n'a pas été chaleureux, c'est-à-dire que l'homme a refusé de décliner son identité. Ça a compliqué encore davantage la situation. Bref, l'affaire a été traitée dans le cadre d'une ordonnance pénale. Mmh. Et donc, eh bien, l'homme a été poursuivi pour deux motifs. Perturbation du repos nocturne et refus de donner son nom aux forces de l'ordre. Le verdict est tombé et il a eu une amende de 275 €, notre chiffre du jour.
0: Je trouve que c'est
1: et
0: pas
1: alors,
0: énorme.
1: Attention, la sanction pourrait aller encore plus loin. En cas de non-paiement dans les délais, l'intéressé devra purger 3 jours de prison quand même.
0: Mais parti comme c'est parti, c'est bien ce qui risque de se produire.
1: C'est possible. Bon.

0: bonne fin d'après-midi avec Radio 4. Et des fois, je peux vous dire que c'est pas simple de vous annoncer l'info insolite que nous allons découvrir, puisque Charlotte me dit juste que c'est une info illuminée et je n'ai pas plus de détails. Donc, l'info illuminée du jour.
1: Ah, j'aurais pu te dire que ça concernait le Mondial de football 2026, si tu veux. Un nouvel objet qui fait sensation dans cet univers du foot.
0: D'accord.
1: Des maillots officiels, spécialement conçus pour...
0: Les enfants ?
1: Les chiens.
0: Ah, voilà. Non.
1: Une collection qui reprend les couleurs de plusieurs équipes nationales emblématiques comme le Mexique, la Colombie, l'Argentine ou encore le Japon. Des maillots pour chiens qui ne sont pas un simple gadget. Ils reproduisent à l'identique les tenues, domicile, des sélections avec les mêmes motifs, les mêmes codes graphiques et même des blasons appliqués comme ça à chaud.
0: Super.
1: Voilà, tout est proposé à un prix plus ou moins accessible. Hein. Ça devrait normalement séduire les supporters. Les chiens, je suis un peu moins sûr par contre.
0: Les chiens, à mon avis, ils vont voir arriver ça, ils vont se dire « Oh non, oh, pas encore une tenue ridicule !»

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0: Et on va maintenant retrouver notre info de star du jour. Et pour cette information, nous allons parler de Shakira, visiblement.
1: Bah oui, Shakira qui a donné un concert gratuit sur la plage de Copacabana à Rio de Janeiro.
0: Alors, gratuit.
1: Quel concert !
0: Alors déjà, il faut préciser que c'est pas la première star à se produire sur cette plage de Copacabana.
1: Il y a eu Madonna, puis Lady Gaga.
0: Oui, et puis les Rolling Stones l'ont fait aussi. Il y a plein de grands artistes qui se sont produits.
1: Et bah là, du coup, troisième année consécutive qu'il y a un méga concert là-bas.
0: Okay.
1: Et donc, 2 millions de personnes quand même qui ont assisté à ce concert gratuit. Shakira, elle était choquée. Elle a dit non mais sérieusement, il y a tout ce monde là pour moi quoi. 2 millions de personnes qui étaient là, la fête a été folle.
0: J'imagine, en même temps, Shakira, c'est gratuit.
1: Ouais.
0: T'hésites pas longtemps pour aller assister au concert.
1: Non mais carrément.

0: fin d'après-midi avec Radio 4. Et nous sommes le mercredi 6 mai aujourd'hui. Bonne fête à qui ?
1: Bonne fête aujourd'hui aux prudences.
0: Alors, bonne fête les prudences, mais surtout prudence. C'est la journée mondiale du scrapbooking, la journée mondiale du coloriage, la journée internationale sans régime, la journée mondiale du jardinage nu. Il y en a qui aiment ça. Mm-hmm. Il y en a qui aiment les drones. C'est la journée internationale des drones et c'est également la journée mondiale du mot de passe aujourd'hui. On sait que c'est important d'avoir un mot de passe qui soit assez costaud, hein, bien sécurisé. Bah oui. On s'intéresse à ce qui s'est passé le 6 mai. C'était en 1994.
1: L'inauguration du tunnel sous la Manche par Elisabeth II et François Mitterrand. Et
0: on a un extrait de l'époque.
2: Cette fois, c'est officiel. Le tunnel sous la Manche est inauguré. À 13h, l'Angleterre n'est plus une île. Cela vaut bien un petit cadeau. Et quelques mots en français, s'il vous plaît.
0: Et la déception des années plus tard pour certains qui ont pris le tunnel sous la Manche en se disant « Mais on voit pas les poissons, en fait !» Et non. Le 6 mai, toujours, mais cette fois-ci en 2004.
1: La chaîne de télé américaine NBC diffusait le dernier épisode de Friends.
0: Série culte, et après 10 ans de bons et loyaux services, 236 épisodes, ça a été un véritable succès. Rien qu'aux États-Unis, 51 millions de téléspectateurs. Une folie.
1: Ouais, c'est clair.
0: On passe aux anniversaires du jour, Charlotte. On va commencer par...
1: Bon anniversaire aujourd'hui à Romain Fraissinet, qui a 32 ans. Gims à 40 ans. Tony Estanguet à 48 ans. Cut Killer à 55 ans. Lucien Jean-Baptiste à 62 ans. Georges Clooney à 65 ans.
0: What else?
1: Voilà, c'est ça. Anne Parillo à 66 ans. Tony Blair à 73 ans. Et Christian Clavier fête son anniversaire.
0: Bien sûr, Christian Clavier est l'incontournable.
1: Ça lui fait 74 ans.

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0: Et voici à présent une info insolite. Notre info illuminée du jour, et cette information nous emmène du côté des États-Unis.
1: Ouais, avec eh bien un homme. Cet homme, il s'appelle Pavel Talamkin, d'accord. C'est un réalisateur qui est tout jeune, hein, qui a 35 ans et qui a remporté un Oscar pour son documentaire. Ok.
0: D'accord.
1: Donc cet Oscar, évidemment, en partant des États-Unis, bah, il a voulu l'emmener avec lui.
0: Ouais,
1: okay,
0: ouais, normal.
1: Normal. Sauf que, bon, bah, on l'a empêché de l'emporter à bord du vol, au départ de New York.
0: Ah bon?
1: Ouais, apparemment, bah, la statuette des Oscars était désormais considérée comme une arme potentielle.
0: Ah ouais.
1: Donc ils lui ont dit non, vous allez mettre ça en soute. Bon, il a pas trop compris. Puis
0: moi, j'aurais jamais accepté.
1: Bah, lui, il a accepté.
0: Ah, moi, je l'aurais jamais fait, un Oscar, jamais.
1: Bon, bah, il a mal fait d'accepter.
0: Ouais, c'est ça.
1: Puisque bah, l'Oscar a été perdu, pas
0: volé,
1: bah, volé,
0: volé,
1: perdu.
0: Ouais.
1: Alors après, il y a la Lufthansa qui est bien à lancer des recherches depuis Francfort pour essayer de retrouver la statuette. Et heureusement pour elle, elle a fini par être retrouvée quand même.
0: Ah, heureusement.
1: Heureusement. Quelqu'un peut-être qui a regretté, qui sait qu'il y avait de gros soucis, je sais pas, ou alors réellement elle était perdue cette statuette.
0: Bon, ouais.
1: Mais imagine un petit peu quoi. Tu te dis.
0: Moi, okay. ce que je dis clairement, si un jour je gagne un Oscar.
1: Je jamais, dors avec.
0: C'est ça, jamais il va en soute.
1: Jamais,
0: impossible.
1: Jamais.
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0: Bonsoir à tous. À la une de l'actualité, le porte-avions, le Charles de Gaulle, a franchi le canal de Suez et se rapproche du Golfe. Un prépositionnement stratégique annoncé par Paris pour être prêt à sécuriser le détroit d'Ormuz. Une mission portée avec le Royaume-Uni, mais qui ne serait lancée qu'après une désescalade du conflit. Une quarantaine de pays participent déjà à la planification de cette coalition dite défensive. Le navire de croisière bloqué au large du Cap-Vert doit accoster d'ici 3 jours à Tenerife, aux Canaries. 3 cas suspects d'antivirus ont déjà été évacués vers les Pays-Bas. L'OMS évoque 8 cas au total, dont 3 confirmés. Mais selon l'organisation, le risque global est faible. Et sauf situation critique, les passagers étrangers seront rapatriés chez eux après une évaluation sanitaire. On en sait un peu plus sur l'indemnité carburant pour les grands rouleurs. Cette aide de 50 euros doit être versée en juin aux travailleurs modestes pénalisés par la hausse des prix à la pompe. Les demandes ouvriront le 27 mai sur impots.gouv.fr via un formulaire sécurisé. Il faudra notamment renseigner son numéro fiscal, sa plaque d'immatriculation et sa carte grise. Des contrôles seront menés avec les assureurs pour éviter les fraudes. Le long week-end du 8 mai s'annonce chargé sur les routes. Bison futé, voie rouge dès jeudi dans le sens des départs, surtout en Île-de-France. Les automobilistes sont invités à partir avant 14h ou après 22h pour éviter les bouchons. La journée de vendredi restera compliquée en matinée et les axes vers la Méditerranée comme la 6 et la 7 seront particulièrement fréquentés. Le moustique tigre, de retour partout en France. Les agences régionales de santé appellent à la vigilance face à cet insecte qui peut transmettre des maladies comme la dengue, le chikungunya ou encore le Zika. Un dispositif de surveillance est en place jusqu'à fin novembre. Et pour limiter la prolifération, certains ont leurs astuces.
1: Donc c'est un appareil, on met de la citronnelle dedans et ça s'évapore. Depuis, je suis tranquille.
2: À la maison, moi j'ai mis en place un système, c'est des pièges. Des pièges à moustiques. Donc ils viennent récupérer les moustiques, ça les attire et ça vient les emprisonner. Ponctuellement, quand on fait des soirées à l'extérieur, on peut mettre des spirales. Et après, ma grosse astuce, malgré tout, pour ne pas se faire piquer dans la maison, ça va plus être de fermer les fenêtres, les volets, passer une certaine heure en fait. Hein, ils sortent plutôt fin d'après-midi.
0: Un reportage de Mylène Desbac. En tennis, nouvelle déception pour Loïse Boisson, la numéro 1 française, a été éliminée dès le premier tour du tournoi de Rome, battue en 2-7 par la Tchèque Kateřina Siniaková. Et c'est une mauvaise nouvelle à 3 semaines seulement de Roland-Garros. Voilà pour l'actualité. Bonne fin de journée à tous.
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0: Et c'est le moment où on va partir faire un petit tour sur les réseaux sociaux, le petit crochet par internet, la petite parenthèse justement des réseaux. Et aujourd'hui Charlotte, sur une page, celle de Fussoir, cette publication que j'ai vu passer il y a quelques jours. Parfois j'utilise des mots savants que je ne comprends même pas pour donner l'impression que je suis plus sporadique.
1: Non, n'importe quoi. Alors,
0: utiliser des mots savants, oui, mais c'est mieux si vous savez ce que ça veut dire. Hein, même globalement, dans l'idée générale. Ça évite justement de passer
1: ce genre de situation,
0: pour un idiot, exactement. Qu'est-ce que tu as mis de côté pour la Twitter ?
1: J'explique à ma fille que 1 euro valait 6,559 en gros francs, quoi. Ouais. Elle me répond que 1 euro, c'est plus simple et qu'on a bien fait de changer.

0: fin d'après-midi avec Radio 4. Et on retrouve maintenant notre éphéméride, mercredi 6 mai 2026. Bonne fête à qui aujourd'hui ?
1: Prudence.
0: Bonne fête à vous les prudences, c'est également, écoutez bien, la journée internationale sans régime. Pas voilà. De restriction aujourd'hui.
1: Aujourd'hui, on se fait plaisir.
0: Journée mondiale du coloriage. Mm-hmm. On se fait plaisir sur le coloriage. Journée mondiale du mot de passe.
1: On se fait plaisir sur le mot de passe.
0: Allez-y, sur le mot de passe.
1: Ah, on y
0: compliqué,
1: va.
0: Sécurisé. Journée mondiale du jardinage nu.
1: On se fait plaisir
0: sur le jardinage
1: tout nu.
0: Journée internationale des drones et journée mondiale du scrapbooking aujourd'hui. Et puis pas mal d'anniversaires de personnalités. On va y venir dans quelques secondes. Pour l'instant, rappelons-nous de ce qui s'est passé le 6 mai. C'était tout d'abord en 2004.
1: Avec la chaîne de télé américaine NBC qui diffusait le dernier épisode de Friends.
0: 10 ans de bons et loyaux services, succès exceptionnel, phénomène des années 90 et un dernier épisode qui a été regardé par plus de 51 millions de téléspectateurs et ça c'était rien qu'aux États-Unis. 6 mai toujours mais cette fois-ci en 1994.
1: L'inauguration du tunnel sous la Manche.
2: Cette fois c'est officiel, le tunnel sous la Manche est inauguré. À 13h, l'Angleterre n'est plus une île, cela vaut bien un petit cadeau et quelques mots. En français, s'il vous plaît.
0: Ah oui, inauguration donc, avec du beau monde qui était réuni, il y avait quand même la reine Elisabeth II et François Mitterrand qui était le président de la République française à ce moment-là. Des anniversaires pour aujourd'hui, Charlotte, et nous allons commencer par...
1: Roman Freycinet qui a 32 ans, Gims a 40 ans aujourd'hui, Tony Essanguet a 48 ans, Cut Killer 55, Lucien Jean-Baptiste a 62 ans, Georges Clooney a 65 ans, Anne Parillo a 66 ans, Tony Blair a 73 ans, et puis c'est l'anniversaire de Christian Clavier.
0: Difficile de décrire tous les rôles qu'il a pu avoir, mais pour moi, Christian Clavier, ça restera Jérôme dans Les Bronzés et Les Bronzés font du ski.
1: Mais il a 74 ans aujourd'hui.

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0: fin de journée à tous avec Radio 4. Tous les jours, Charlotte prépare une question. Tous les jours, elle pose cette question. Tous les jours, c'est à vous de tenter de trouver la bonne réponse. Même s'il n'y a rien à gagner, c'est le moment où on va découvrir maintenant notre quoi donc du jour. Hier, c'était un qui donc, mais aujourd'hui, c'est peut-être juste un quoi donc.
1: L'actinidia, c'est la plante sur laquelle pousse quoi donc ?
0: Donc, c'est un quoi donc. J'ai voilà. La réponse à ma question, même si c'est pas la réponse à ta question.
1: Non.
0: Voilà. Cette réponse, c'est peut-être vous qui l'avez. Vous qui la trouverez. En faisant vos propositions, vous avez quelques minutes. Charlotte, redonne-nous s'il te plaît une seconde fois ce fameux quoi donc.
1: L'actinidia, c'est la plante sur laquelle pousse quoi donc ?

0: dans le Lot-et-Garonne et en Dordogne. Vous terminez l'après-midi avec Radio 4. Et on va retrouver maintenant notre quoi donc. Dans cette deuxième partie, ce sera pour surtout découvrir les propositions de réponses que nous avons reçues ces dernières minutes. Charlotte, avant ça, peux-tu, s'il te plaît, nous rappeler quel est le quoi donc que tu nous as posé tout à l'heure ?
1: L'actinidia, c'est la plante sur laquelle pousse quoi donc ?
0: Alors, dans les propositions aujourd'hui, nous avions Benjamin qui nous dit « C'est là que pousse la papaye ».
1: Non.
0: Florian nous dit « Les fruits de la passion ».
1: Je croyais que tu allais me faire la blague sur la papaye et la foufourche, mais vas-y.
0: Ah oui, parce qu'avec quoi on ramasse une papaye ?
1: Une foufourche.
0: Une foufourche, exactement.
1: Voilà.
0: Florian proposait les fruits de la passion.
1: Non.
0: Phil nous dit les litchis.
1: Non.
0: Thierry propose la goyave.
1: Non.
0: C'est tout ce que j'avais comme proposition aujourd'hui, Charlotte.
1: Ce sont les kiwis.
0: Les kiwis ?
1: C'est pas le kiwitier ou je sais pas quoi.
0: Ah, c'est vrai ?
1: C'est l'actinidia, voilà. Sur la plante sur laquelle poussent les kiwis.
0: Improbable.
1: Mais voilà, tu le sauras.
0: L'actinidia.
1: Tu retiendras ça, tu pourras le sortir comme ça lors d'une conversation.
0: Je me connais, je vais tout de suite oublier cette information.
1: Bien sûr.

0: Merci d'avoir choisi Radio 4 pour finir la journée.
1: Madame, mademoiselle, monsieur.
2: Bonsoir à tous.
0: Et on va maintenant retrouver notre sélection télé de ce milieu de semaine. Rendez-vous sur TF1 pour la série Grey's Anatomy. Encore un épisode inédit qui sera proposé à partir de 21h10. Épisode qui s'appelle précisément Un geste d'amour. Et ce sera suivi en deuxième partie de soirée par une autre série qui s'appelle Chicago Med. Rendez-vous sur France 2 ce soir.
3: Oui, vous allez pouvoir retrouver Enchaîner. C'est une série télé pour ce soir.
0: Sur France 3, le magazine Secret d'Histoire. Madame de Staël, la liberté à tout prix. Rendez-vous sur Canal avec du foot, Bayern Munich, Paris Saint-Germain, c'est la Ligue des Champions, demi-finale retour. Sur M6,
3: on aura Cauchemar en cuisine, direction Langeron pour ce soir.
0: Attention, c'est une rediff, pas encore de nouvel épisode inédit. Sur France 4, Taratata 100% live, présenté par Nagui. Sur W9, ce sera un magazine.
3: Enquête criminelle à faire Camille Anguenot, séductrice, menteuse, forcément suspecte.
0: C'est la question qui sera posée ce soir. Sur TMC, les visiteurs, la révolution. Bon, clairement, c'est pas le meilleur des visiteurs.
3: Clairement pas.
0: Ça peut se regarder. Rendez-vous sur TMC à partir de 21h25. Et puis on va finir, Charlotte, avec ce qu'il y aura sur TFX.
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0: La radio d'ici, c'est évidemment Radio 4. Et aujourd'hui, pour vous accompagner, il y a de la musique. 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Mais pour l'instant, c'est surtout la roue des quiz. Et ce sera un quiz Christian Clavier. Étant donné que c'est son anniversaire aujourd'hui, ça m'a un petit peu inspiré sur les questions, Charlotte. Christian Clavier qu'on retrouve actuellement au cinéma, dans Cocorico 2,
1: par exemple.
0: Il a une carrière exceptionnelle. Et bien, on va justement s'intéresser un petit peu à tout ça. Mais Christian Clavier a surtout a eu son bac, mention très bien. Et juste après son bac, il est allé dans une grande école dans laquelle il est resté 6 mois. Cette école, c'est laquelle? Est-ce que c'est l'École Nationale d'Administration, donc l'ENA, ou c'est l'Institut d'Études Politiques de Paris, l'IEP? L'ENA ou l'IEP?
1: L'IEP.
0: C'est une bonne réponse. Il y est resté 6 mois, premier point marqué. Deuxième question, on va parler d'un film culte, Les Bronzés, d'accord? Ce film est inspiré d'une pièce de théâtre qu'il jouait avec la troupe du Splendide. Okay. Cette pièce s'appelait comment? Les Toiles de mer ou Amour, coquillage et crustacé?
1: Amour, coquillage et crustacé.
0: Ah oui, ça c'est facile. Bravo, deuxième point marqué. Il a joué dans un film de Bertrand Tavernier. Il avait joué un petit rôle de valet d'auberge. Ce film s'appelle comment? Est-ce que c'est Que la fête commence ou L'horloger de Saint-Paul?
1: L'horloger de Saint-Paul.
0: Que la fête commence.
1: Ah,
0: voilà la première erreur. Tu sais que tu commences à flancher.
1: Attends,
0: Charlotte.
1: Deux secondes, je vais me rattraper.
0: Allons-y avec la quatrième question, toujours sur Christian Clavier. Dans un film, il a fait partie d'un groupe de rock baba cool, un petit peu sur le retour, notamment aux côtés de d'autres comédiens comme. J'ai oublié son nom.
1: Bah, je vois bien. Super.
0: Bacri, voilà.
1: Ah, Jean-Pierre Bacri. Ok.
0: Mais ce film s'appelait comment? Est-ce que c'était Mes meilleurs amis ou Mes meilleurs copains?
1: Mes meilleurs copains.
0: Oui, c'est une bonne réponse. Bravo, c'est gagné pour aujourd'hui. Voilà. Voici la dernière question, Charlotte. C'est quoi la particularité de Christian Clavier? Est-ce qu'il est le seul acteur qui a joué dans 3 films ayant rassemblé plus de 8 millions de spectateurs? Ou est-ce qu'il est le seul acteur qui a joué dans 4 films ayant rassemblé plus de 10 millions de spectateurs? Première ou deuxième proposition?
1: Première
0: proposition. Eh ben non, c'était la deuxième.
1: Mais c'est pas grave,
0: c'est gagné quand même, mais donc c'est quand même fou. Le seul acteur qui a joué dans 4 films qui ont rassemblé plus de 10 millions de spectateurs.
1: Incroyable.

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0: Et on va maintenant retrouver notre pourquoi du jour. C'est sur le compte WhatsApp de Radio 4 que nous avons reçu la question de Laurent. Pour nous écrire, 07 888 888 57, Laurent qui nous demande pourquoi seuls les moustiques femelles piquent.
1: Contrairement à ce que l'on pourrait croire, en fait le sang ingéré par les moustiques au moment de la piqûre ne constitue pas leur source d'alimentation.
0: Ah
1: non, c'est pas ça du tout. Et en fait finalement, le sang n'est prélevé que par les femelles qui sont fécondées. Pourquoi ? Pour assurer la maturation et le développement de ces œufs. Donc les moustiques adultes, ce mâle, eux se nourrissent du nectar des fleurs, et les femelles aussi d'ailleurs. Sauf que quand elles sont fécondées, voilà, elles ont besoin de sang. Alors, lors d'une piqûre de moustique, la trompe de la femelle pénètre à travers la peau pour atteindre un vaisseau sanguin. Mmh. À ce moment-là, elle libère de la salive qui contient notamment des substances anticoagulantes, okay, en échange donc du sang de sa cible. Et c'est la salive du moustique qui entraîne une réaction inflammatoire et une irritation locale. C'est sa salive en fait.
0: Et donc, il n'y a que les femelles qui piquent.
1: Et femelles fécondées, je précise.
0: Je savais que les filles, vous étiez un petit peu roublardes.
1: Dis donc, tu vas te calmer, oui.

0: est en plein milieu de la semaine, vous écoutez Radio 4 et aujourd'hui, voici une info qui va casser l'ambiance. Et j'en suis navré, Charlotte. Une info qui va casser l'ambiance, puisque nous allons parler d'un produit qui va disparaître des rayons de supermarché. Un produit avec lequel pourtant vous avez grandi, que vous avez adoré, avec lequel vos enfants ont grandi aussi certainement. Un produit que vous avez mangé, consommé avec gourmandise.
1: Non, mais je sais ce que tu vas dire. Je crois savoir. Manger, t'as bien dit manger. Hein.
0: Oui, manger, oui.
1: On parle d'un fromage.
0: On parle d'un fromage,
1: ouais.
0: Effectivement. Alors, c'est une disparition, oui et non.
1: Ah, voilà.
0: Il y a besoin d'une petite précision.
1: Vas-y.
0: Le fromage en question, c'est le Babybel. Alors là, vous dites quoi? Le Babybel, il disparaît des rayons? Oui et non.
1: Non, ouais, voilà, c'est ça. C'est surtout non, en fait.
0: L'explication, c'est que dans un contexte économique un petit peu compliqué, eh bien, Bell, qui est le groupe qui produit le Babybel, vient finalement d'annoncer qu'il arrêtait la production du Babybel format maxi.
1: Ouais, mais comment j'ai jamais en fait.
0: En fait, c'est
1: pas une grosse perte parce que celui-là, franchement, qui le mangeait? Personne. Bon, bah voilà.
0: C'est un peu ça. On connaît tous les Babybel en format mini, là, dans le petit sachet.
1: D'ailleurs, qui cartonne, tu sais où aussi? Aux États-Unis, cartonne.
0: Paraît-il, ouais. Et bah là, c'est le Babybel format maxi. Donc le gros qui fait la taille d'un camembert, hein, par exemple. Là, pour le coup, c'est pas un produit qui s'achetait beaucoup, qui se vendait beaucoup. Donc pour des raisons économiques, ils ont décidé d'arrêter la production du Babybel format maxi. Voilà, c'est effectif depuis la fin 2025. Donc voilà, c'est pour ça que vous le plus.
1: Tu sais quoi, tu nous as fait une annonce comme sur les sites, tu sais, où ils te mettent des gros titres, alors qu'en fait...
0: C'était un petit peu racoleur.
1: Ouais, complètement.
0: C'est totalement vrai. Allez, on se retrouve demain, évidemment, sur Radio 4 pour de nouveau 2 heures à vos côtés dans le Lot-et-Garonne et en Dordogne. Bisous à tous.
1: Bisous.
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3: Bonsoir à tous, à la une de l'actualité, le porte-avions le Charles de Gaulle a franchi le canal de Suez et se rapproche du Golfe, un prépositionnement stratégique annoncé par Paris pour être prêt à sécuriser le détroit d'Ormuz, une mission portée avec le Royaume-Uni mais qui ne serait lancée qu'après une désescalade du conflit. Une quarantaine de pays participent déjà à la planification de cette coalition dite « défensive ». Le navire de croisière bloqué au large du Cap-Vert doit accoster d'ici 3 jours à Tenerife, aux Canaries. 3 cas suspects d'antivirus ont déjà été évacués vers les Pays-Bas. L'OMS évoque 8 cas au total, dont 3 confirmés. Mais selon l'organisation, le risque global est faible. Et sauf situation critique, les passagers étrangers seront rapatriés chez eux après une évaluation sanitaire. On en sait un peu plus sur l'indemnité carburant pour les grands rouleurs. Cette aide de 50 euros doit être versée en juin aux travailleurs modestes pénalisés par la hausse des prix à la pompe. Les demandes ouvriront le 27 mai sur impots.gouv.fr via un formulaire sécurisé. Il faudra notamment renseigner son numéro fiscal, sa plaque d'immatriculation et sa carte grise. Des contrôles seront menés avec les assureurs pour éviter les fraudes. Le long week-end du 8 mai s'annonce chargé sur les routes. Bison futé, voie rouge dès jeudi dans le sens des départs, surtout en Île-de-France. Les automobilistes sont invités à partir avant 14h ou après 22h pour éviter les bouchons. La journée de vendredi restera compliquée en matinée et les axes vers la Méditerranée comme l'A6 et l'A7 seront particulièrement fréquentés. Le moustique tigre, de retour partout en France. Les agences régionales de santé appellent à la vigilance face à cet insecte qui peut transmettre des maladies comme la dengue, le chikungunya ou encore le Zika. Un dispositif de surveillance est en place jusqu'à fin novembre. Et pour limiter la prolifération, certains ont leurs astuces.
4: Donc c'est un appareil, on met de la citronnelle dedans et ça s'évapore. Depuis, je suis tranquille.
5: À la maison, moi j'ai mis en place un système, c'est des pièges. Des pièges à moustiques. Donc ils viennent récupérer les moustiques, ça les attire et ça vient les emprisonner. Ponctuellement, quand on fait des soirées à l'extérieur, on peut mettre des spirales. Et après, ma grosse astuce, malgré tout, pour ne pas se faire piquer dans la maison, ça va plus être de fermer les fenêtres, les volets, passer une certaine heure en fait. Hein, ils sortent plutôt fin d'après-midi.
3: Un reportage de Mylène Desbac. En tennis, nouvelle déception pour Loïse Boisson, la numéro 1 française, a été éliminée dès le premier tour du tournoi de Rome, battue en 2-7 par la Tchèque Kateřina Siniaková. Et c'est une mauvaise nouvelle à 3 semaines seulement de Roland-Garros. Voilà pour l'actualité. Bonne fin de journée à tous.
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0: Bonsoir à tous, à la une de l'actualité, une pause dans la crise au Moyen-Orient. Donald Trump suspend temporairement son opération militaire dans le détroit d'Ormuz pour laisser une chance à un accord avec l'Iran. Washington évoque des progrès mais menace toujours de frappe en cas d'échec. En parallèle, cette annonce fait déjà chuter les prix du pétrole alors que ce passage stratégique reste crucial pour l'économie mondiale. Ce drame qui a eu lieu dans l'Aisne, une collégienne de 14 ans a été tuée à l'arme blanche ce mercredi matin en pleine rue. À l'arrivée des secours, la jeune fille était déjà décédée. Une enquête pour assassinat est ouverte à la gendarmerie. Les enquêteurs interrogent l'entourage et recherchent activement l'auteur des faits. Un dispositif de sécurité renforcé à Paris pour la demi-finale de Ligue des Champions entre le PSG et le Bayern Munich. Les rassemblements sont interdits sur les Champs-Élysées. Plusieurs stations de métro vont fermer un peu plus tôt. Des centaines de policiers et des CRS sont déployés pour sécuriser le secteur après des débordements constatés l'an dernier. Et puis les billets d'avion pour Budapest, où se jouera la finale de Ligue des Champions le 30 mai prochain, flambent déjà. Certains allers-retours depuis Paris atteignent 1400 euros, 6 fois plus cher que d'habitude. Nous sommes au mois de mai et les révisions commencent pour les examens. Problème, une étude montre que les élèves sont souvent mal préparés, Julie Pierret.
1: Oui, plus d'un élève sur deux affirme ne jamais avoir appris à réviser. Résultat, les méthodes restent souvent improvisées avec des techniques peu efficaces comme relire ses cours ou faire des fiches. Dans ces conditions, les révisions sont vécues comme une épreuve. 86% des élèves disent ressentir du stress pendant ces périodes, principalement à cause de la peur des résultats et de la charge de travail. Face à cette pression, les élèves adaptent leur comportement. Plus de 80% disent avoir déjà révisé tard dans la nuit au détriment du sommeil et près de 4 sur 10 consomment des produits pour tenir, du café aux boissons énergétiques. L'IA s'est aussi imposée dans les habitudes utilisées par près de 80% des élèves, mais sans faire baisser ce stress.
0: Merci Julie. Une visite du pape en France, Léon XIV pourrait se rendre à Paris et à Lourdes fin septembre. La conférence des évêques de France évoque une première ébauche de programme, une invitation soutenue par Emmanuel Macron. Ce déplacement marquerait une visite importante du souverain pontife, très attaché à l'histoire spirituelle du pays. Et puis carton plein pour les Bleus aux Mondiaux de tennis de table. L'équipe de France, menée par les frères Lebrun, a dominé le Portugal 3-0 et file en quart de finale. Prochaine étape, un duel face à l'Angleterre ou au Brésil. Voilà, c'est la fin de ce flash. Excellente soirée à tous.

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1: Le quartier des Ciotat à Villeneuve-sur-Lot franchit une nouvelle étape de son embellissement. Et cette fois, c'est dans la rue du Général Gouget que ça se passe, avec la démolition programmée de 3 immeubles vétustes contigus. Un chantier que nous détaille Hugo Marchesin de la SEM 47, maître d'œuvre de ce projet pour l'agglomération du Grand Villeneuvois.
2: C'est un deuxième chantier d'envergure qui démarre sur la requalification des îlots Dijon et Gouget avec la démolition de 3 bâtiments qui avaient un usage locatif et des bâtiments plutôt insalubres qui n'avaient pas de caractère patrimonial remarquable. Donc le choix a été fait de venir démolir ces bâtiments pour créer de la respirabilité en centre-ville. On se situe en fait en face du jardin du tribunal pour venir créer un espace d'ouverture sur cette rue Général Gouget. La finalité sera d'avoir un parc aménagé pour le public familial, avec un accès réglementé depuis la rue Général Gouget et un accès permanent qui se fera depuis l'avenue de Dijon.
1: Les travaux, entamés fin avril, devraient se poursuivre au moins jusqu'à la fin juin. D'ici là, la rue sera fermée à la circulation et au stationnement, mais l'accès piéton sera bien entendu maintenu. Le terrain dégagé servira de base de vie pour les engins d'autres chantiers qui se déroulent dans le secteur. Hugo Marchesin.
2: Voilà, là on est sur une intervention qui sera dans un second temps, puisque effectivement c'est un espace assez important qui va être libéré pour permettre une intervention en centre-ville sur les autres programmes de travaux. En l'occurrence, la construction de logements locatifs et de maisons de ville pour accueillir du public familial aussi. Donc cet espace-là permettra d'avoir une consommation réduite de l'emprise publique pour la réalisation des travaux d'aménagement.
1: Du logement collectif de qualité, du logement individuel pour habiter et des espaces verts pour respirer. Le quartier des Ciotat a réellement engagé sa métamorphose. Elle marque la reconquête d'un quartier du centre-ville appelé à devenir exemplaire.
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quand la guitare fait tout, la basse, la batterie, l'accompagnement et la mélodie, c'est picking. On écoute aujourd'hui le guitariste allemand Dirk Heinberg dans un morceau écrit par Merle Travis, Memphis Blues.

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